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Bonjour à tous, c'est une nouvelle journée à haut risque sur le front des incendies. 6 départements du pourtour méditerranéen restent placés en vigilance rouge, feu de forêt. Laurent Nouniez se dit inquiet face à une saison qui démarre fort avec un mois d'avance. Hier, il s'est rendu dans l'Aude où le feu à la frontière avec l'Hérault est désormais fixé. Après avoir parcouru plus de 900 hectares en deux jours, le ministre de l'Intérieur appelle à la plus grande vigilance alors que les Pyrénées-Orientales et l'Hérault seront placés dès midi en alerte orange canicule. Le Charles de Gaulle rentre à Toulon. Après un mois et demi dans la zone, le porte-avions français quitte le Moyen-Orient, annonce Emmanuel Macron. Un départ compte tenu de l'évolution favorable que constitue l'accord entre l'Iran et les États-Unis pour cesser les hostilités, mais aussi l'évolution des besoins, indique le président. Pendant ce temps, des millions d'Iraniens affluent ce matin vers Téhéran pour rendre un dernier hommage à l'ayatollah Khamenei. Les funérailles nationales de l'ancien guide suprême iranien ont débuté 4 mois après sa mort dans une frappe israélo-américaine. Les autorités attendent entre 15 et 20 millions de participants d'ici jeudi. Le bilan ne cesse de s'alourdir 10 jours après le double séisme au Venezuela. 2645 morts et plus de 12600 blessés. Les Nations Unies estiment à 50 000 le nombre de personnes portées disparues. Au total, près de 7 millions de personnes ont été affectées par la catastrophe. Retour en France, plusieurs organisations professionnelles du monde de la culture alertent Emmanuel Macron sur des coupes budgétaires drastiques qui font peser un risque sans précédent sur le secteur. 28 structures pourraient ne pas pouvoir ouvrir leur saison avant janvier 2027 au lieu de septembre. Un courrier adressé au président à quelques heures de l'ouverture du Festival d'Avignon ce samedi. On passe au sport. Aurélien Tchouaméni incertain pour le 8e de finale de la Coupe du Monde ce soir face au Paraguay. Selon l'équipe, le milieu a été touché à la cuisse à l'entraînement. La rencontre débute à 23h. Et puis du rugby aussi au programme ce samedi, France All Black pour débuter le tout nouveau championnat des nations. Le coup d'envoi, c'est à 9h10. Excellente matinée à tous.

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0: Bonjour et bienvenue sur les ondes de Radio Campus Besançon et Radio Campus Belfort Montbéliard. Pour le week-end, nous avons délocalisé nos studios en direct du Malsaucy à l'occasion des Eurockéennes. C'est du campus des Eurocks que nous vous faisons vivre le festival de l'intérieur avec des rencontres d'artistes, des reportages auprès des festivaliers, mais des discussions aussi avec les associations présentes. Dans quelques instants, nous ouvrirons justement une deuxième journée de live avec une nouvelle conférence. Nous parlerons des Eurocks solidaires en attendant notre première invitée. Je suis avec François et Hippolyte qui sont de Radio Dijon Campus. Salut, ça va ?
1: Salut Alexis.
0: Ça va ?
2: Ça va très bien,
1: et toi ?
2: Il fait beau.
0: Oui, ça va très bien. Alors pour expliquer aux auditeuristes, en fait l'idée c'est qu'on partage un petit peu le plateau, on partage les interviews, enfin voilà, on collabore finalement pour ces Eurockéennes depuis 2 ans maintenant.
2: C'est ça, on est même en direct sur Radio Dijon Campus à partir de 17h.
1: Et oui.
2: Ah, ça c'est un beau créneau, merci François.
0: On l'a dit, en réalité c'est le 3e jour du festival, c'est le 2e jour de plateau. Vous êtes là depuis le premier jour, depuis jeudi. Qu'est-ce que vous avez vu un peu? Est-ce qu'on peut faire un petit point?
2: On a vu beaucoup de choses en 2 jours et demi là.
1: En très peu de temps,
2: c'est très chargé. Alors qu'on était aussi en train de faire des interviews à droite à gauche, donc c'est qu'il se passe tout le temps quelque chose, c'est super sur le site des Eurocks. Moi personnellement j'ai pris une petite claque hier soir sur Trim. Parce que la techno, je trouve ça sympa, mais parfois un peu long. Et là, j'ai trouvé ça génial du début à la fin.
3: Moi, je suis un homme maritime. J'étais sur la plage hier soir pour regarder Sleaford Mods. Grosse claque aussi. Bon, on ne donne que des dates du vendredi, mais on a bien kiffé aussi jeudi devant le gros nom, la grosse affiche de Stanley Spring. Après, effectivement, moi, je suis plus petite scène, ambiance un peu plus petite. Et sur Sleaford Mods hier soir, j'ai bien bougé la tête. C'était bien cool.
2: Sur la toute petite scène aussi, enfin toute petite, elle est quand même grande, la loggia, mais on a vu Dove Ellis aussi hier soir, très doux, parfait pour une fin d'après-midi. Moi je connaissais pas, c'est Hippo qui m'a dit va voir, tu vas adorer, et effectivement j'ai adoré.
0: Ce soir à nos micros, nous allons recevoir plusieurs artistes. Ça va être très très chouette. On aura par exemple, enfin moi je sais que je vais interviewer Cole Guns ou encore Mary J qui vont nous rejoindre ici dans la soirée. Et vous de votre côté aussi, vous allez avoir des interviews.
2: Oui, on va avoir Gans et Enhancer qui vont nous rejoindre aussi sur le plateau. Enhancer à 20h30 et Gans à 18h30. Donc nous on est vraiment dans le rock là pour le coup aujourd'hui.
3: Ouais, ambiance rock. Très content d'avoir Enhancer qui revient sur scène après un nombre incalculable de pauses, d'années de pauses, qui fait une tournée spéciale. Cet été, seulement 5 festivals, je crois. Donc, ils sont hyper attendus, hyper recherchés par toutes les radios. Et c'est trop cool de les avoir au micro.
2: Je crois qu'ils étaient aux Eurocks en 2001.
3: Et 2001, ils ont fait 3 Eurocks.
0: Tu t'es fait toute la prog de tous les
3: 2001.
2: Ouais, on a regardé toute la prog de tous les Eurocks hier. Ouais.
3: 2001, 2005, 2006 et 2026.
2: Mmh. Ah, donc 20 ans après, ouais.
0: Et aussi, j'y repense, mais hier soir, on s'est retrouvés. On a fini la soirée devant Vald.
2: Oui, Vald. Et To Die For, ouais. C'était pas le Vald auquel je m'attendais, moi. Je savais pas du tout que c'était ce type de collab très techno. Bonne surprise et en même temps un peu déroutant.
3: Un peu déroutant, puis un monde de folie. J'ai cru comprendre que c'était la plus grosse jauge jamais enregistrée pour un jour. Je crois que c'est arrivé dès Orelsan. Et puis ça a enchaîné sur Vald. Une ambiance bien bien vénère. Et ça c'est cool, c'est toujours cool de voir du monde qui s'ambiance dans un festoche quoi.
0: Et aujourd'hui vous voulez voir qui?
3: François,
2: oui, il y a The Softs, donc ouais. Je suis très curieux à 19h30 sur la scène de la Loggia. C'est du rock type un peu The Strokes. Moi, ça me fait très très envie.
3: Moi, j'ai coché Bertrand Belin parce que je suis toujours un peu fan de chansons françaises. J'ai vu un peu ses balances là, on arrive un peu plus tôt. Je l'ai vu déjà à La Vapeur à Dijon en début d'année. Et puis, je pense que je repasserai le voir à Rock en Seine. Mais j'aime toujours autant l'énergie qu'il dégage avec sa certaine poésie qui lui est propre. Voilà, faut aimer la chanson française un peu calme. Mais c'est pour mettre en jambe avant de démarrer une soirée un peu plus pimentée.
2: Donc toi, Alexis, c'est The Lumineers ce soir?
0: Exactement, je bassine tout le monde avec depuis que je suis arrivée hier. Non mais c'est vrai, oui, j'ai prévu une petite chronique au cours de la soirée, du coup je vais pas trop en dire, mais c'est vrai que The Lumineers m'accompagne depuis le lycée maintenant dans mes oreilles et je suis super contente de pouvoir les voir. Ils devaient venir mais il y avait eu la tempête et de toute façon j'avais pas pris ma place à l'époque.
2: C'était donc... quelle année la tempête? 2022 non?
0: Ouais, je crois que c'était ça, il me semble que c'était ça. Mais du coup je suis vraiment très très contente de pouvoir les voir ce soir et j'ai très très hâte.
3: Ça va être une séquence nostalgie pour grand nombre de personnes dans notre entourage.
2: Il y a beaucoup de monde qui m'a dit qu'ils voulaient aller voir The Lumineers, donc je pense que ça va être bien blindé.
0: Ouais je pense aussi. Je vous propose peut-être que, alors là on va un peu checker, peut-être que notre première invitée va pas tarder à arriver, donc je vous propose qu'on fasse une petite pause musicale, qu'on voit où on en est, et comme ça ensuite on pourra ouvrir cette conférence du jour. À tout de suite.
2: À tout de suite. Salut.

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1: Et comme on vous le disait juste avant d'écouter ce titre d'Orelsan, on ouvre notre deuxième journée de live avec une nouvelle conférence. Et cette fois-ci, nous vous proposons un focus sur les The Rock solidaires. En plus de proposer une expérience festival grâce à sa programmation et les multiples activités, les Rockéennes et notamment l'association Territoire de Musique s'investissent auprès des jeunes de l'accès à la culture pour tous et de la prévention environnementale. Partenaire de 65 associations locales, le festival participe aux actions solidaires, sociales et environnementales menées sur son territoire depuis 89. Parmi ces structures et associations, il y a celles que nous recevrons à nos micros aujourd'hui, comme Alcom, qui lutte contre les mégots au sol, Arsla, une association qui œuvre dans la recherche contre la maladie de Charcot, et bien sûr bien d'autres. Pour commencer, ouvrir cette conférence et en savoir plus, nous sommes avec Frédéric Adam, chargé des partenariats pour les Europes.

0: des équipes techniques du festival, puis de l'ensemble des personnes qui le construisent. C'est vraiment un super boulot.
1: Alors, nous avons évoqué en quelques mots ce qu'étaient les Aurochs solidaires, mais je suppose que vous souhaitez rajouter des choses à cette présentation.
0: Bah écoutez, j'ai trouvé votre présentation très, très claire et qui montre bien justement l'état d'esprit. Le fait qu'on soit une association, vous l'avez parfaitement souligné. Alors, c'est une association qui gère un budget de 12 millions d'euros, autofinancé à 95%. Donc, quand je dis autofinancé, c'est les recettes qui proviennent de la billetterie, des partenariats et des ventes directes générées par le festival. Les 5% restants étaient les subventionneurs essentiellement locaux et régionaux. Et donc c'est vrai que c'est une grosse association, mais on essaye toujours le plus possible de garder en tête l'idée de mettre en avant les rapports avec notre territoire et les associations qui peuvent travailler avec nous. Alors, il y a beaucoup de sujets, il y a beaucoup de dossiers. Vous allez certainement poser une question sur quelque chose d'un peu plus précis, on ne pourra pas parler de tout. En tout cas, j'aurai grand plaisir à préciser quelques actions.
1: En tout cas, vous avez à cœur de maintenir cet engagement solidaire depuis 1989. Donc, on parlait de la partie associative, mais on connaît les Aurochiens surtout pour la partie festival. Est-ce que c'est justement important de développer cette partie solidarité sur un festival musical et culturel?
0: Oui, bien évidemment. En fait, on se situe aujourd'hui dans les manifestations qui rassemblent un public évidemment très large. Aux Aurochiens, vous avez vu, on a vraiment tout type de public qui se présente et qui participe au festival. C'est vrai que ce public doit être aussi sensibilisé à toutes les actions qu'on peut mener dans la logique Aurochs solidaire, où on a eu donc les quatre axes, vous l'avez très bien dit: environnement, accessibilité, prévention, citoyenneté. On a un public jeune, c'est aussi un espace de fête, évidemment, c'est quand même le premier objet de ce qu'on propose, de l'ADN de l'association. Mais on a aussi, pour nous, en étant organisateur, le devoir aussi de faire passer des messages du vivre ensemble, de la tolérance et de tout ce qu'on peut vivre, comment on peut vivre une expérience comme celle des Aurochs.
1: Alors, lorsqu'on évoque les Aurochs solidaires, on parle aussi de donner un accès à la culture au plus grand nombre, pas seulement de faire connaître les associations. On rappelle que 25% des billets sont vendus à tarif réduit pour les étudiants, pour les moins de 30 ans. Enfin, là, il y a des actions qui sont mises en place pour la jeunesse. On parlait de la jeunesse, justement.
0: Oui, les actions de billetterie, évidemment, le fait de pouvoir participer avec des associations, le campus, des Aurochs, on est l'exemple. On a un grand espace qui est dédié à la formation de la jeunesse, des lycéens, des étudiants, mais aussi de leurs parents. C'est aussi un choix du festival que de consacrer un espace aussi important pour faire passer ces messages. Et puis après, ça se traduit par des actions très diverses et variées, de la mise en place de la vaisselle consignée, qui est gérée par les Restos du Cœur, qui récupèrent l'intégralité des dons qui sont faits avec la vaisselle consignée. Ces dernières années, plus de 15 000 euros qui sont collectés par les Restos du Cœur de Belfort. C'est évidemment un budget conséquent. Mais c'est aussi un concert pour les jeunes de l'ADAPI qu'on a fait lundi midi sur le... Donc concert pique-nique, concert privé qu'on a proposé sur le festival dans un espace ombragé et tout. On l'avait déjà fait, c'était la seconde édition. Et la directrice de l'ADAPI me confiait que ça y est, ils en parlent 2 mois avant et 3 mois après. Hein. Enfin, c'est devenu un rendez-vous. Et là, cette année, on est passé de 130 à 280 jeunes qui ont été accueillis ce lundi. Et c'est aussi des visites avec le centre Hippide, par exemple, qui, avec ses volontaires, vient découvrir les métiers du festival. C'est aussi des actions tout au long de l'année. On parle des sandwicheries solidaires avec Carrefour. On parle d'actions avec les associations que vous avez citées. L'ARSLA, par exemple, cette année, c'est une nouveauté. Alcom, c'est une nouveauté. Enfin, on essaie le plus possible d'ouvrir nos portes à partir du moment où il nous semble que le projet est pertinent et en lien avec les grandes thématiques qu'on s'est fixées autour de Aurochs solidaires.
1: Il y a aussi le All Access. 2/3 des festivaliers en situation de handicap estiment que le handicap n'a pas été un frein dans leur expérience aurochaine en 2025.
0: Oui, on a fait donc un sondage auprès du public en situation de handicap la saison passée avec notre partenaire, la Fondation Malakoff Humanis, qui nous soutient sur toute la démarche accessibilité. Et ouais, on était plutôt satisfaits. Alors,

0: Il y a les retours du terrain, les responsables, puisque l'accueil des festivaliers en situation de handicap aux Eurockéennes mobilise environ 60-70 personnes. Donc c'est un gros dispositif des navettes, où là maintenant on a aussi un espace sur le camping où on peut se préinscrire. Enfin, voilà, on essaie de progresser aussi tous les ans avec ce qu'on propose. Et évidemment, All Access, qui est l'espace de sensibilisation. Et aussi de services, ça fait les deux, sensibilisation grand public et services pour les festivaliers en situation de handicap sur les Eurockéennes, et ça marche de mieux en mieux. Alors, je n'ai pas les chiffres définitifs encore aujourd'hui, mais ça sera au moins 500-600 personnes accueillies aux Eurockéennes cette année. On en avait pas plus de 750 l'année dernière, c'est considérable, mais ça nous va très bien.
1: Alors, on l'a aussi évoqué, c'est la partie environnementale. En plus, on le sait, le Mal-Saucis, c'est un lieu protégé. La Maison de l'Environnement est ici. Et justement, ça aussi, c'est quelque chose qui tient à cœur aux Eurockéennes. Peut-être qu'on peut développer.
0: Ah ben c'est complètement lié à l'organisation du festival. Nous, on a un chantier qui démarre début juin, pendant un mois avant le festival, et un démontage qui dure pendant 15 jours. Donc, c'est 6 semaines d'occupation de la presqu'île. C'est un site magnifique. Enfin, j'ai accueilli encore hier un nouveau partenaire, une nouvelle directrice de marque qui venait de Bordeaux. Elle a fait le tour, mais elle me dit, mais c'est incroyable. Je ne m'attendais pas du tout à ce que ça soit aussi beau, aussi bucolique, les lacs de chaque côté. Donc forcément, le lieu incite de toute façon à l'attention qu'on doit lui porter, avec des nouvelles actions, évidemment. Alors je passe évidemment le tri des déchets, enfin tout ce qu'on fait depuis longtemps, les gobelets, la vaisselle consignée, enfin tout ce qu'on peut faire au niveau de la gestion à ce niveau-là. Mais c'est vrai qu'on a quand même des nouveautés. On a parlé de Alcom, vous les verrez sur la gestion des mégots. On a aussi une attention particulière cette année, puisqu'on a un prestataire qui nous accompagne sur toute la partie développement durable, Jérémy, que je salue, et qui, lui, nous, sur tous ces sujets développement durable, nous accompagne. On a même fait une étude sur la biodiversité sur le festival. On a des arbres remarquables qui ont été identifiés pendant le chantier. Ils sont protégés avec de la canisse. Enfin, voilà, c'est des petites choses comme ça qui sont assemblées. Le fait qu'on est relié au réseau électrique maintenant à quasi 95%, avec l'objectif d'être à 100% en 2027, c'est vraiment très, très intéressant et encourageant d'avoir ces données et ces perspectives.
1: Vous parliez des perspectives 2027. Là, on était sur l'environnement, mais est-ce que vous avez des perspectives, on va dire, sur tout l'ensemble des Eurocs solidaires pour les années à venir?
0: On a de toute façon la logique de notre activité, de notre boulot, c'est de faire un bilan chaque édition avec toutes les parties prenantes. Alors, c'est vrai que ça prend du temps. On revoit toutes les associations, les chefs d'équipe, tous ceux qui travaillent, les partenaires. Et c'est de dire, voilà, qu'est-ce qui a été, qu'est-ce qu'on peut améliorer. Et d'être sans cesse dans une logique d'amélioration. Je veux dire, on va essayer dans les prochaines années d'améliorer encore l'accueil des personnes en situation de handicap. On avait identifié il y a 2 ans, et encore un peu l'année dernière, des manques sur l'accueil sur le camping. On a essayé là cette année de trouver vraiment un accueil ultra personnalisé. Je vais voir ce que ça va donner. Pour l'instant, j'ai encore pas de retombées, mais si ça fonctionne bien, on va encore essayer de l'améliorer pour qu'on ait de plus en plus de campeurs en situation de handicap. Jusqu'à maintenant, c'était un peu plus compliqué.
1: Merci beaucoup. Ouais.
0: C'est toujours un plaisir de venir sur le stand de Radio Campus. L'équipe est sympa. L'interview était parfaitement menée. Bravo.
1: Merci beaucoup pour l'accueil. Merci sur le campus des Eurocs et les Eurockéennes de manière générale. Bonne journée, bon festival.
0: Merci beaucoup, à bientôt.
1: On va repartir en musique et on se retrouve juste après avec justement la structure Alcom, dont nous avons cité le nom plusieurs fois. À tout de suite.

0: Vous êtes à l'écoute de Radio Campus en direct des Eurockéennes de Belfort et nous réalisons un focus sur les Eurocks solidaires. En 4 jours de festival avec 35 000 festivaliers par jour, ce sont des milliers de mégots susceptibles de se retrouver enterrés sur la presqu'île du Malsaucy. Et rappelons-le, un mégot c'est 10 ans de dégradation. En plus de ça, fumée tue, on le rappelle, prévention à l'antenne. Et pour lutter contre cette pollution, des associations et structures sont présentes sur les Eurocks. Nous sommes avec Cédric Marchand, représentant pour l'association Alcom. Bonjour.
1: Bonjour.
0: Vous allez bien ?
1: Merci, ça va bien et vous ?
0: Très très bien. Alors juste pour un rapide mot, Alcom c'est l'éco-organisme pour la réduction des déchets dans l'espace public. C'est une filière REP, donc responsabilité élargie du producteur. Est-ce que vous pouvez expliquer ce que ça signifie ?
1: Alors en deux mots, c'est pour... Donc les fabricants de tabac ont une obligation de prévenir au jet de mégots et donc surtout à la pollution du mégot sur l'environnement. Donc en fait, Alcom est là en tant que donc éco-organisme. Donc c'est une structure privée à but non lucratif qui donc a un cahier des charges qui vient de l'État. Donc on est un petit peu entre guillemets sous l'État si on veut. Et donc par rapport à cet objectif, donc c'est de limiter la présence de mégots dans l'espace public. Donc en particulier 40% de mégots. Si on atteint plus que 40%, bien sûr, c'est encore mieux. Donc c'est une structure qui existe depuis 2021. On est sur des agréments qui durent 6 ans. Donc on a un premier agrément qui va aller jusqu'en 2027. Et donc potentiellement, on l'espère, un second agrément. L'idée, nous, c'est vraiment de contractualiser avec des collectivités pour leur apporter, mais je pense qu'on en reparlera juste après, plus en profondeur, entre guillemets, pour leur apporter des solutions qui permettent d'éviter d'avoir des mégots qui sont mal jetés sur l'espace public.
0: Alors justement, comment vous vous y prenez un peu? Quelles sont vos actions, missions, objectifs?
1: Très bien. Alors... Je vais parler essentiellement avec les collectivités parce que c'est le plus gros de notre travail, même si bien sûr on est partenaire de festivals, de beaucoup d'actions, mais le plus gros de notre travail c'est avec les collectivités. Donc par exemple Besançon est sous contrat avec Alcom depuis novembre 2024. Et donc par exemple à Besançon, nous leur apportons donc un soutien financier annuel. Donc chaque année nous donnons de l'argent à Besançon dans l'idée pour qu'ils fassent des actions contre les mégots mal jetés, donc des actions de communication, de sensibilisation. Ces actions de communication et de sensibilisation, on peut les aider à les mener. Donc ça c'est le deuxième soutien qu'on fait, un soutien financier, un soutien sensibilisation, communication, un soutien matériel. On va rembourser ou donner des cendriers de rue, des dispositifs, des cendriers de poche, etc. Et donc j'aime bien dire aussi un quatrième soutien, un soutien technique. On a des délégués régionaux qui sont donc en région et qui permettent donc aux collectivités déjà de les approcher, de leur expliquer la problématique. C'est un tout petit déchet, mais c'est une grosse problématique environnementale. Et comme on a pu le voir donc, sur ce festival, ça peut être une première approche, c'est-à-dire qu'une personne qui va être sensibilisée pour le mégot potentiellement fera d'autres bons gestes en général. Et donc on a donc un dernier soutien, c'est le soutien donc, technique que les délégués régionaux apportent en prospectant et en aidant les élus et les techniciens des collectivités. Voilà.
0: Alors vous l'avez un petit peu abordé, les conséquences liées au jet de mégots par terre. Moi je l'ai dit dans mon introduction, c'est 10 ans de dégradation, c'est très très long. Et je suppose que vous avez d'autres conséquences à ajouter.
1: Oui, il y a bien sûr de nombreuses conséquences qui sont assez peu étudiées au niveau scientifique. Il y a beaucoup d'études qui ont pu paraître, mais... dans beaucoup de pays différents, avec des méthodologies qui étaient très différentes. Voilà. Donc, il y a beaucoup, beaucoup de chiffres. On a beaucoup de chiffres. Et même nous, chez Alcom, on a beaucoup de chiffres à disposition, beaucoup de substances, de certaines substances, etc. Donc, c'est un petit peu difficile de dégager, on va dire, des grands chiffres, de dire, un mégot, c'est tant de pollution, c'est tant d'années. Parce que, par exemple, vous disiez, c'est 10 ans de dégradation. Mais en fait, ça dépend de la température, de si c'est dans de l'eau, dans de l'air, sur le sol, etc. En fait, ce qu'on peut dire, quoi qu'il arrive, ça on en est certain, c'est que le mégot pollue. Le mégot pollue, alors ça va être une problématique visuelle, ça va être une problématique de pollution. Et en fait, c'est un geste qui est quand même relativement simple. Donc après, vous dire des grands chiffres, là, je vais pas forcément tous.
0: Non, je parlais pas forcément de chiffres, mais enfin voilà, vous l'avez évoqué, hein, que c'était très intéressant, que ce soit au niveau de la température, que ce soit dans l'air, dans l'eau. Enfin voilà, la dégradation va être différente, donc l'impact va être différent. Quoi qu'il arrive, ça pollue.
1: Voilà, c'est ça. C'est-à-dire que même si je ne vais pas forcément réussir à vous dire un chiffre de pollution, etc., mais ce qui est sûr, c'est que ça pollue, que c'est en trop dans la nature et que ça a toute sa place dans un cendrier ou dans une poubelle, etc., etc. Voilà. Donc,
0: Alors, afin d'en savoir, de savoir quelle orientation prendre en termes de sensibilisation, Alcom mène des études. Et ce qui est constaté, c'est qu'aujourd'hui encore, il y a toujours autant de mégots jetés sur la voie publique. 56% des fumeurs déclarent jeter leur mégot de cigarette par terre.
1: Voilà, donc tout l'intérêt d'Alcom, effectivement, quand j'entends ci, je me dis il y a encore beaucoup de travail à faire, et en particulier, donc c'est 20% des fumeurs qui déclarent jeter 80% des mégots. Donc après, bien sûr, il y a encore de nombreux fumeurs et fumeuses, hein, bien sûr, qui jettent leur mégot, mais vraiment les actions sont concentrés donc sur bien sûr tous les fumeurs, mais en particulier sur 20% qui vont faire vraiment les plus mauvais gestes ou qui vont avoir pris des habitudes vraiment les plus mauvaises.
0: Allez-y. Non, je trouve que ce qui est assez paradoxal, c'est que puisque les gens semblent tout de même de plus en plus sensibilisés à l'environnement et aux conséquences des mégots jetés n'importe où, selon l'enquête, quand même, 82% des fumeurs déclarent que les mégots jetés constituent une pollution environnementale. Ça veut dire qu'il y a une conscience quand même.
1: Conscience environnementale, elle existe de plus en plus en France. Il y a bien sûr des réfractaires qui sont à peu près, on dit toujours, en environnement, on dit toujours qu'il y a environ entre 20 et 30, 35% de gens qui sont réfractaires au changement climatique, enfin à la connaissance ou à la croyance du changement climatique. Enfin, c'est pas une croyance, mais voilà, ils considèrent que c'est un peu une hérésie. Nous, on comprend que il y a une forte compréhension environnementale dans la population qui se développe de plus en plus, ça c'est certain, mais il y a des gros freins, et notamment par exemple sur le mégot, un des freins, c'est que ça va être un geste d'habitude. Et le geste d'habitude, pour le casser, on va le casser essentiellement grâce à des dispositifs, pas forcément grâce à de la connaissance. En fait, on se rend compte que les gens, alors bien sûr, il faut leur apporter toujours de la connaissance, il faut rabâcher les solutions, il faut rabâcher le message, mais il y a aussi apporter des solutions concrètes de terrain, donc des cendriers de poche, des cendriers de rue, des éteignoirs, etc., etc.
0: Voilà. Et donc du coup, vous, est-ce que vous mettez en place justement des dispositifs plutôt, enfin vous faites de la sensibilisation, mais vous mettez aussi en place des dispositifs?
1: Oui, totalement. Alors les dispositifs, c'est pas nous-mêmes qui allons les mettre en place, ça va être les collectivités, donc ça va être nos intermédiaires, un peu comme là sur le festival, nous avons un intermédiaire, et donc les collectivités, elles vont avoir des dispositifs qui seront gratuits ou remboursés sur notre plateforme, ce qui leur permettra de les mettre sur ce que nous on appelle des zones, on va dire, de forte concentration de mégots. On demande aux collectivités de se concentrer sur des zones à forte concentration de mégots, parce qu'on voit que c'est là où il y a le plus d'impact. Déjà, c'est là où il y a le plus de mégots mal jetés. Ça va être par exemple des centres-villes, des zones très spécifiques dans les centres-villes, devant un bar. Voilà, mettre un cendrier.
0: Oui, il y a une sorte de hiérarchie aussi des endroits où on a tendance à plus jeter de mégots apparemment.
1: Totalement. En fait, vous allez retrouver des mégots un peu partout, mais vous allez avoir, là j'ai pas le chiffre, mais vous allez peut-être avoir 80% ou 90% des mégots qui vont être concentrés sur 5 ou 10% des lieux dans une ville. Donc c'est sur ces lieux-là qu'il faut à la fois sensibiliser et à la fois améliorer les dispositifs. Voilà. Et donc c'est en faisant tout ça, en faisant un panel de... On essaye d'aider les collectivités, on essaye d'aider les festivals en leur apportant des solutions, qu'on espère toucher vraiment le plus grand nombre de gens et de sensibiliser tout le monde au bon geste. Voilà.
0: Alors Martial Gruyère, programmateur de Radio Campus Besançon et à la technique actuellement, une question, il me semble.
2: Oui, j'avais juste une question également par rapport au risque d'incendie aussi que les mégots provoquent. Quand il faut savoir que quasiment 9 incendies sur 10 sont provoqués probablement par des mégots de cigarettes, est-ce que vous sensibilisez aussi à ça, en plus de la pollution, bien évidemment ?
1: Totalement. Voilà, on voit bien que c'est une problématique qui est générale. Il y a de multiples critères. Et donc, en fait, quand on arrive sur des moments chauds, avec des températures très importantes, et donc des canicules qui, en plus, vont arriver à répétition, on se rend compte, on a fait des essais, là, il n'y a pas très longtemps, il y a 2 ou 3 semaines, dans le sud de la France, donc avec les sapeurs-pompiers, sur justement le mégot, ce qu'ils pouvaient donc créer comme problématique au niveau des incendies. Et en fait, on se rend compte que, effectivement, le mégot, ça crée très très facilement des incendies. Donc sur des zones, il y a quelques années, on aurait pu dire c'est que le sud de la France, c'est que en bas, c'est que pendant l'été. Mais en fait, maintenant, les étés, au niveau température, sont de plus en plus longs sur des secteurs géographiques qui sont de plus en plus importants. Donc effectivement, c'est vous faites ça pour l'environnement, mais vous faites ça aussi pour contre les incendies. Donc oui, c'est voilà, ça fait partie des problématiques essentielles qu'on essaye de traiter.
0: Mais en tout cas, ce que relèvent aussi les enquêtes menées pour Alcom, c'est qu'il y a quand même une forme de culpabilité de la part de ces fumeurs aussi.
1: Alors, totalement. Et c'est là aux collectivités de trouver le... Et à nous, hein, bien sûr, on essaye de les aider, de trouver le bon compromis entre culpabiliser, faire de la répréhension et quand même inciter au bon geste et leur dire... il y a quand même beaucoup de mégots qui sont bien jetés. Il faut aussi mettre en avant que, par exemple, moi j'ai fait un tour dans le festival, j'ai vu très très peu de mégots mal jetés dans le festival.
0: Mais c'est parce que vous distribuez 12 000 cendriers de poche. C'est peut-être pour ça.
1: C'est certainement pour ça, mais c'est aussi grâce aux, il faut le répéter quand même, aux gens qui travaillent dans l'association, qui vont donner ces cendriers, qui vont mobiliser les gens, qui vont les sensibiliser. Donc ça, c'est d'une part important. Vraiment, les gens sont acteurs de leurs gestes. Il y a des gens qui les aident à faire le bon geste, les gens qui font partie de l'association. Il faut aussi remercier les gens qui prennent ces cendriers, qui les utilisent. Et on fait partie de la chaîne, de toute cette chaîne, en donnant des moyens qu'on espère les plus utiles et les plus pratiques. Donc encore beaucoup de gens qui font le mauvais geste, mais il y a quand même beaucoup de gens qui font le bon. Il faut aussi les mettre en avant, il faut aussi les remercier et leur dire continuez, et puis on vous remercie, puis n'hésitez pas à parler autour de vous de ces solutions qui existent et à sensibiliser les gens, parce que un fumeur qui fait le bon geste, on sait aussi que ça va entraîner d'autres fumeurs autour de lui qui vont faire le bon geste. Le bon geste est un petit peu communicatif, entre guillemets. Le mauvais l'est aussi, mais le bon l'est aussi.
0: Très bien, merci beaucoup.
1: Merci à vous.
0: D'être venu à notre micro. Et puis, on peut vous retrouver où sur le site des Eurocan?
1: Alors, juste, il y a un stand un petit peu plus loin, juste à côté de, pour ne pas citer Starbucks, du coup. vous pouvez retrouver des cendriers de poche. Vous pouvez retrouver tout ce qu'il faut, de la sensibilisation pour justement faire le bon geste.
0: Merci beaucoup, bon festival.
1: Merci beaucoup, bonne journée.
0: De notre côté, on va repartir en musique. On est toujours en direct des Eurocan.

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0: Et vous êtes à l'écoute d'une émission spéciale Rock Solidaire. On est toujours en direct des Eurockéennes. Et jusqu'à présent, nous avons parlé de l'environnement, mais les Eurockéennes soutiennent aussi des associations de prévention et de recherche médicale. C'est pour cela que l'ARSLA est présente ce week-end. Depuis 40 ans, cette association lutte contre la maladie de Charcot, accompagne les patients et leurs aidants et lève des fonds. Aujourd'hui, nous allons surtout parler de sa campagne nationale, tant qu'il nous restera des forces, incarnées par Lorraine et sa sœur Marine. Bonjour à vous.
1: Bonjour.
0: Vous allez bien?
1: Ça va bien, on vient d'arriver d'Annecy.
0: Oui, vous avez fait une longue route pour nous rejoindre ici.
1: On arrive à l'instant là.
0: The Eurockéennes, en tout cas merci beaucoup d'être présente sur ce studio mobile. Alors pour commencer, est-ce que vous pourriez nous en dire un peu plus sur votre rôle au sein de l'association ARSLA?
1: Oui, bien sûr. Alors moi je suis membre de l'association, je fais partie du conseil d'administration. Voilà, afin d'être au plus proche des personnes touchées par la maladie, parce que je le suis moi-même depuis bientôt 4 ans.
0: Et de votre côté?
2: Et donc moi, je suis la sœur de Lorraine et je m'occupe maintenant d'aider l'association à faire connaître cette maladie, à collecter des fonds et à faire beaucoup de bruit pour qu'un jour puisse exister un traitement, puisqu'aujourd'hui, il n'y a pas de traitement pour cette maladie.
0: Et si on devait présenter l'association de manière générale, qu'est-ce que vous diriez sur ses objectifs, ses missions?
1: Eh bien, c'est une association qui a plus de 40 ans aujourd'hui et qui œuvre pour la recherche grâce à l'Institut Charcot qui a été inauguré en octobre l'année dernière et avec qui on fait tout notre possible pour pouvoir collecter au moins 20 millions d'euros pour pouvoir enfin trouver quelque chose qui puisse faire au moins stabiliser la maladie, au moins. Mais après, c'est aussi une association qui œuvre pour du matériel. Pour les personnes touchées et qui est aussi au plus proche des aidants, parce que c'est très important, on n'en parle pas assez. Je vous en présente une là.
0: Vous êtes très proches toutes les deux, ça se voit en fait. C'est pas une supposition, ça se voit. Et justement, vous l'avez dit, vous êtes vous-même atteinte de la maladie de Charcot. Alors, je pense qu'il y a beaucoup d'auditoristes qui ne savent pas vraiment ce que c'est. Est-ce que vous voulez bien expliquer?
1: Bien sûr. C'est une maladie neurodégénérative, incurable à ce jour, il n'y a pas de traitement. C'est une maladie qui a 160 ans. Et c'est une maladie qui touche les muscles. Et qui détruit petit à petit les motoneurones qui sont responsables de la commande des muscles. Et l'espérance de vie est entre 3 et 5 ans après le diagnostic. Donc c'est juste pas possible à entendre. Et voilà, et c'est pas possible. Et c'est pour ça qu'on se bouge et qu'on fait énormément de choses avec ma sœur, avec l'association. Et je tiens à dire aussi que c'est une maladie c'est une vraie loterie. Ça peut toucher n'importe qui du jour au lendemain. Une personne sur 300 sera touchée un jour par la SLA. C'est pas possible d'entendre ça.
0: Et alors justement, vous, comment... je sais pas si vous voulez raconter un petit peu, parce que je sais que justement, vous sensibilisez beaucoup à travers votre parcours. Alors justement, comment vous faites, vous, pour parler de votre parcours, de ce que vous traversez finalement, parce que c'est pas simple. Vous avez une force incroyable de le faire. Donc comment vous faites?
1: Comment je fais avancer les choses, vous voulez dire?
0: Oui, par votre parcours, enfin voilà, tout ça.
1: Je crois que j'ai pas le choix. Vous savez, quand on nous diagnostique une maladie comme ça, soit on sort du quatrième étage, soit on y va, quoi. Donc moi, j'ai pris l'option, on enfile un sac à dos et on va à la recherche d'un traitement. En organisant des événements, je suis quelqu'un d'assez actif dans la vie, assez moteur, et je peux pas attendre les bras croisés chez moi qu'il y a quelque chose qui se passe, quoi. On peut pas, enfin c'est pas possible. C'est la maladie déclarée la plus cruelle par l'OMS quand même. C'est la maladie la plus grave au monde. Je peux pas rester chez moi. Donc moi je voilà, tant que je peux hurler l'urgence d'agir, je le fais. Et je le ferai jusqu'au bout.
2: Par plusieurs moyens également, je tiens à rajouter, et d'une façon très lumineuse, et c'est important aussi pour les malades et pour les familles, de garder l'espoir et de véhiculer une image aussi positive, parce que quand il nous arrive un tel diagnostic, je pense qu'il faut essayer d'en faire quelque chose de plus lumineux possible. Ça me semble essentiel pour avancer et pour garder cet espoir et garder une énergie positive. Ce qui n'est pas facile, hein. Attention, hein, c'est pas facile. Mais je pense qu'il faut faire au mieux pour avancer d'une façon lumineuse et pour véhiculer cette image qui garde l'espoir, parce que si on perd espoir et qu'on attend que ça se passe, ça se passera rien. Donc il faut vraiment s'accrocher et avancer. Ça me semble important.
0: Et vous venez au plus près des personnes, puisque vous êtes présente ici aux Eurockéennes. Je pense que c'est un atout particulier de pouvoir être au plus proche des gens.
1: Ah bah ouais, c'est génial, je suis super fière. Je suis super contente d'être sur l'événement Les Eurocks. Ça fait très longtemps que je voulais venir. J'ai jamais eu l'occasion de venir sur cet événement. Et je trouve que c'est génial parce que ça touche un max de monde. Et c'est le but, en fait. Et ça touche tout âge. Et plus on est visible, mieux je me porte.
0: Donc il est possible de faire des dons si on veut soutenir la recherche pour lutter contre cette maladie. Est-ce que vous voulez parler de cette campagne ?
2: Donc c'est une campagne qui a été lancée en octobre 2025, en même temps que l'Institut Charcot. Donc c'est une campagne entre guillemets choc, mais qui accroche. C'est une campagne donc où on fait un doigt d'honneur à la maladie. Donc il y a 10 personnes qui sont touchées par cette maladie et qui figurent dans ce spot. Et le but c'est de s'en souvenir. Comme la sécurité routière, on s'en souvient. Comme certaines publicités, on s'en souvient. Là, le but c'est vraiment de s'en souvenir. Donc on n'a pas peur de faire un fuck à la maladie et dire c'est pas la maladie qui va nous plomber. On va plutôt avancer et ça va nous donner de la force. C'est pour ça qu'elle s'appelle Tant qu'il nous restera des forces, et elle sera également visible sur les scènes pendant ce festival. Donc on est très fiers.
0: Alors ça fait 40 ans que l'association existe, et je me demandais, est-ce que vous savez justement s'il y a déjà eu un peu des avancées dans les recherches ?
2: Il y a des avancées, il n'y a jamais eu autant de recherches que ces dernières années. Il y a encore du chemin. Quand on est concerné, forcément ça ne va jamais assez vite. On a envie qu'on nous appelle et qu'on nous dise j'ai un traitement. Pour l'instant, ce n'est pas le cas. Il y a beaucoup, beaucoup de recherches, beaucoup de pistes. Pour l'instant, rien de très concret, mais il y a beaucoup de belles avancées. Et je compte aussi sur l'IA de façon positive pour nous aider dans cette recherche.
0: Alors, vous êtes ma dernière rencontre pour cette émission Eurocks Solidaires. Donc, j'ai envie de vous laisser un peu le mot de la fin de cette première heure d'émission. Si vous aviez un message, quelque chose à faire passer, je vous laisse la parole.
1: Eh bien, moi j'adore la musique et je trouve que c'est porteur de très très beaux messages. Pardon, je suis un petit peu émue. Et je voudrais qu'il soit porteur d'espoir.
2: Dansez ce soir pour tous les malades. Voilà, et si vous souhaitez faire un don, arsla.org, et vous pouvez également nous retrouver au stand Arsla sur les Eurocks.
0: Et j'invite donc tous les auditeuristes et tous les festivaliers à danser pour lutter contre la maladie de Charcot. Merci beaucoup.
1: Merci beaucoup.
0: À toutes les deux. Et profitez de ce festival, de ce soleil, de cette musique. Et merci beaucoup.
1: Merci. Très gentil, merci.
0: On va clôturer donc cette émission spéciale d'ouverture sur les Eurocks solidaires, en direct des Eurockéennes, bien sûr. Plein de choses vont encore se passer toute la soirée jusqu'à 22h. On va recevoir des artistes en interview, on va entendre des reportages. Il y aura aussi des temps d'animation, de blind test, de quiz. Enfin voilà, on vous propose plein de choses ce soir. Donc restez à l'écoute et à tout de suite.

est-ce que vous m'entendez? Est-ce que vous m'entendez? Est-ce que vous m'entendez? Bien, bien. Faut mettre un peu plus fort. Allô, allô. Bonjour à toutes et à tous. Bonjour à toutes et à tous. Salut mec, ça va? Ouais, ça va nickel. On revient pour le quiz. On fait un petit quiz sur les Eurockéennes. Voilà, vous pouvez gagner des batteries externes, des gourdes, des chapeaux de paille, batteries externes. Voilà, on fait gagner des goodies. Ça dure 5 à 10 minutes. Donc approchez-vous si vous voulez gagner des goodies, batteries externes, gourdes que vous pouvez accrocher à vos sacs. On fait un petit quiz sur les Eurockéennes de Belfort. C'est assez simple. Voilà, on va démarrer. Écoutez bien les questions, c'est assez sympa. Et celles et ceux qui ont la réponse, vous levez la main, c'est à la rapidité. Allez, on y va, un petit quiz. Il y en a qui sont chauds. Hein. En quelle année les Eurockéennes ont-elles été créées? Oui, monsieur. Pas 88, mais vous... Qui a dit 89? On peut applaudir madame, s'il vous plaît. Mais bravo, monsieur. Chapeau de paille, gourde. Batterie externe. Batterie externe. Bravo. Je vous en prie. Monsieur, vous gagnez un chapeau de paille quand même, parce que la réponse, on est fair play ici. Ok, on y va. Voilà, c'est ça. On y va. Autre question. Attendez, faut que je me remette en place. Voilà. Quel était le premier nom du festival avant les Eurockéennes de Belfort? Levez la main, j'entends pas. Oui. On peut l'applaudir, s'il vous plaît. On l'appelait le ballon. Monsieur, une gourde ou une batterie externe? Une gourde. Non, c'est pas pour toi la batterie, il faut répondre juste. Merci, monsieur. Allez, on y va. Là, c'est sur la prog des Euroc. On y va. Quel groupe mythique de punk rock américain est connu pour les titres Pretty Fly? On lève la main. On lève la main. The Offspring, on peut l'applaudir, s'il vous plaît. Ah, oh, et on applaudit, soyez fair play. Chapeau de paille, gourde, batterie externe. Batterie, bien sûr. Ok, un petit chapeau de paille pour madame. On peut les applaudir, s'il vous plaît, là, on s'ambiance. Voilà. Allez, on y va. Attendez, je me remets parce que ça s'en va à chaque fois. Ok, quel artiste de la prog 2026 a remporté plusieurs victoires de la musique avec son album Civilisation? Orelsan, bravo, on peut applaudir s'il vous plaît. Madame, chapeau de paille, gourde ou batterie externe? Eh ben ça part, hein, on y va là les batteries, hein. Super. Ok, allez on y va. Quel groupe britannique de la programmation est considéré comme l'un des grands représentants de la Britpop des années 90? Pulp, on peut applaudir, s'il vous plaît, la jeune femme. Tu peux venir? Chapeau de paille, gourde, batterie. Batterie, mais ça part les batteries, hein, là, pour charger les batteries. Allez, on y va. Bon, là, c'est la rapidité, c'est la rapidité. Et c'est toujours programmé aux Euroc, hein, cette année. Quel artiste de la programmation 2026 est la chanteuse française? Qui a vu? Qui a vu, là? Ok, vous l'avez dit en premier. On peut l'applaudir, s'il vous plaît, Aya Nakamura. Batterie externe, chapeau de paille, gourde. Et les batteries, mais franchement, on aurait dû en prendre 500. Allez, très bien. On peut la réapplaudir, s'il vous plaît. Ok, on y va. Autre question, on est parti. Je retrouve. Quel groupe australien de hard rock est souvent comparé à AC/DC pour son style musical? T'as pas le droit de jouer, t'es de la radio. On y va. Quel groupe australien de hard rock est souvent comparé à AC/DC? Comment? Airborne? Oui, c'est ça, on peut l'applaudir, s'il vous plaît. Venez, madame. Venez chercher votre dû. Chapeau de paille, gourde, batterie. Mais tout le monde veut des batteries, mais j'en peux plus. Ok, il n'y en aura plus à un moment. Hein. Ok, c'est parti. On y retourne. Quel artiste de la programmation est à la fois DJ, chanteur et ancien participant de la Star Academy? On peut l'applaudir. Applaudissons la dame, s'il vous plaît. Venez. Chapeau de paille, gourde, batterie. Ah bah, comme par hasard, on y va. Quand il n'y aura plus, il n'y aura plus. Hein. Je vous en prie, c'est moi. Allez, on y va. Quel groupe de rock suédois est réputé pour ses costumes noirs? Comment? On peut l'applaudir, s'il vous plaît. J'ai même pas fini la question. On peut l'applaudir plus fort, s'il vous plaît.
Voilà. Monsieur, venez chercher votre dû. Vous voulez une gourde? La batterie? Non, mais j'en peux plus. Ok, la batterie. The Hives. Ouais. Voilà. Merci, monsieur. Bravo. Eh, quand il n'y aura plus de batterie, il n'y aura plus de batterie. Il n'y aura que des gourdes ou chapeaux de paille. Hein. Alors, on y va. Parmi les artistes programmés, lequel est originaire de Marseille? Alonso, on peut l'applaudir, s'il vous plaît. Alors, qu'est-ce que tu veux? Ah bah, une batterie, comme par hasard. Allez, on y va. Faudra prendre des gourdes et chapeaux de paille, au bout d'un moment. Hein. Allez, on y va. Quel artiste de la programmation mélange reggae, soul, blues and folk depuis plus de 30 ans? Ben Harper, on peut leur applaudir s'il vous plaît. Désolé, elle va trop vite. Gourde ou chapeau de paille? Ah, allez, chapeau de paille, on est parti. Super, bravo. On peut la réapplaudir s'il vous plaît. Woo! Habillé pour la journée, c'est clair. Alors, est-ce que j'ai d'autres questions pour vous embêter? Ah oui, assez importante comme question et difficile. Quel est le record approximatif hein, de fréquentation atteint lors de certaines éditions? On peut l'applaudir s'il vous plaît, c'est 130 000 festivaliers! Chapeau de paille, gourde. Chapeau de paille, on est bon. Mais écoutez, je crois que... Comment? La gourde, elle est comme ça. Vous pouvez l'accrocher à votre petit sac pour pas vous déshydrater. Vous voulez une gourde? Allez. Voilà. Merci beaucoup. On se retrouve pour des prochains quiz et blind tests. Merci beaucoup. On revient vite. On est là jusqu'à 22h. Merci à vous.

0: On est toujours en direct du site du Mal Social à l'occasion des Eurokiennes et je suis en compagnie de Elsa qui est bénévole et ancienne service civique avec nous. Salut Elsa.
1: Salut Marie, tu vas bien?
0: Ça va super, et toi? Et aujourd'hui on reçoit deux artistes, Copycat. Et salut à vous.
2: Salut, salut.
0: Comment vous allez?
2: Ça va super, et vous?
0: Bah ça va super. Il fait bon, c'est parfait. Et justement, vous allez jouer à 23h30 à la Loggia. Vous vous sentez comment? Pas trop stressé pour ces Eurokiennes?
2: On se sent déter comme jamais, enthousiaste comme tout. Non, en vrai, c'est un vrai rêve d'être ici. On est trop contente. On risque de flipper notre race 5 minutes avant de monter sur scène, mais pour l'instant, c'est le kiff.
1: Et pour vous présenter rapidement, donc à nos côtés, il y a Apolline et Zoé. Donc vous êtes toutes les deux cousines et vous venez de Nevers dans la Nièvre. Est-ce que vous pouvez nous raconter comment vous avez créé ce duo et comment est né ce groupe?
2: Et quand Zoé est née, j'ai vu une graine de star en elle directement. J'ai dit, elle, un jour on fera des grandes choses. Ça fait 4 ans qu'on joue ensemble. Au début on faisait des reprises dans les bars et aujourd'hui on se retrouve aux Eurokiennes de Belfort. Et on n'avait pas du tout pré-shot ça de base. Et c'est une belle histoire en tout cas. On est contente, t'es contente?
1: Ah oui, je suis très contente, ma grande cousine.
2: Voilà.
0: Vous avez quel lien à la musique? Il me semble que vous avez grandi dans une famille de musiciens.
2: Tout à fait, on a un micro chacune.
1: On a grandi dans une famille de musiciens. Mon père et sa mère sont frères et sœurs. Et tous les deux, ils ont fait leur premier groupe à 16 piges.
2: Et nous, on a commencé pareil hyper jeune et tout. Et on a baigné dans la musique depuis toute petite. Donc la musique, c'est un peu notre vie finalement.
0: Voilà. Est-ce que vous jouiez d'un instrument ou quelque chose?
2: On a toutes les deux commencé au piano et on a toutes les deux rage quit parce qu'on n'aimait pas le solfège. Voilà, ça c'est la vraie histoire. Et
1: mais il y a des photos de nous de quand on était gamine, on joue du djembé. Donc on a une petite expérience là-dedans, voilà, faut le savoir.
0: Et Apolline, dans une autre interview, tu expliques que votre nom du groupe Copycat était inscrit depuis longtemps dans un carnet. D'ailleurs, c'est un carnet où vous écrivez un peu toutes vos inspirations. Comment vous est venu ce nom de scène, Copycat?
2: C'est un peu décevant, mais ça vient pas de moi. En fait, c'était une batteuse avec qui je jouais à l'époque dans un groupe qui avait trouvé ce nom, qui avait dit un jour on aura un groupe ensemble et tout. Sauf qu'en fait, elle s'est barrée à l'étranger et Zoé, m'a rejoint. J'ai dit écoute, j'ai un petit nom sous le coude. Est-ce que ça te dit? Zoé a dit oui. Voilà, donc ça vient pas du tout de nous, mais le nom est cool en tout cas.
0: Vous notez d'autres inspirations dans ce fameux carnet, il me semble.
2: Ouais, c'est notre copie carnet. C'est un peu un journal intime. On écrit tout ce qui nous arrive à l'intérieur. On a un peu besoin d'extérioriser au quotidien, donc on écrit dedans. Et il nous accompagne même sur scène.
1: Oui.
2: Vraiment, il nous lâche pas ce carnet. Donc les Eurokiennes de Belfort, ça va être écrit dedans. Ça, je vous le garantis.
1: C'est un petit carnet à moumoute rose, un petit doudou.
2: Trop mimi.
1: Voilà, où il y a des trucs sympas et des trucs moins sympas dedans. Voilà.
0: Ça peut être quoi comme genre d'inspi, par exemple?
2: C'est tous les trucs cool qui nous arrivent. Et aussi, parfois, on écrit les remarques un peu déplacées et carrément agressives qu'on reçoit de la part de certains mecs sur les réseaux sociaux dans la rue. Je sais que vous connaissez ça aussi. On en a écrit une chanson d'ailleurs, elle s'appelle Open Bar, elle est dispo sur notre premier EP qui est sorti en fin d'année dernière, qui s'appelle Morning Routine. Et effectivement, ce carnet il nous a inspiré notamment pour ça.
1: Et donc vous avez commencé aussi dans des groupes, un groupe punk rock et l'autre plus folk. Et est-ce que vous pouvez nous expliquer à quel point ça vous a inspiré ou comment vous êtes positionné suite à ces groupes-là?
2: Moi du coup j'ai fait partie d'un groupe de punk rock pendant 12 ans. J'ai formé ça au lycée et en vrai j'ai fait plein de concerts avec ce groupe. Du coup quand on a commencé avec Zoé, c'était vraiment très très chill de partir qu'à deux comme ça, sans batterie, je le précise, et aller faire tour des bars, etc. C'était hyper cool et j'avais déjà vu Zoé en concert avec son groupe de folk. C'est ça qui m'a donné l'idée de faire un duo. En fait, j'ai un peu copié tout simplement. Voilà.
0: Et vous êtes dit que ces deux styles musicaux pouvaient bien fonctionner du coup?
2: On s'est surtout dit qu'on allait repartir à zéro. Oui. Et faire vraiment ce qu'on avait envie de faire. Aujourd'hui, Copycat, c'est de la pop vénère en français, donc rien à voir avec ce qu'on faisait avant. Ça nous a forgé des premières expériences de scène. Et puis après, on a eu juste envie de faire nos propres compos, de faire nos propres trucs et de vraiment créer l'identité Copycat, quoi, tout simplement.
0: Et en février 2024, vous avez été accompagné par le dispositif Combo au Café Charbon à Nevers. Qu'est-ce que vous avez appris et comment ce dispositif il vous a aidé?
2: Le Café Charbon, du coup, moi j'ai habité à Nevers quasiment toute ma vie et du coup c'est un peu la salle là-bas, la salle mythique. Et quand on a été accompagné par eux, c'était super cool parce que du coup ils nous ont mis en relation avec les gens avec qui on travaille aujourd'hui, dont Nicolas qui est juste à côté là-bas.
1: Coco Nico.
2: Qu'on a rencontré grâce au Café Charbon et on y a beaucoup joué au Café Charbon. On tient beaucoup à cette salle, c'est vraiment cool quoi.
0: Qu'est-ce que vous avez appris de particulier là-bas pendant ce
2: On a appris à kiffer sur scène, on a appris à interpréter nos morceaux, on a appris plein de choses, on a surtout rencontré du monde et aujourd'hui on a la chance d'être accompagné par la coopérative de Mai aussi, à Clermont-Ferrand, qui est notre nouvelle maison. On les embrasse, on les adore et on sort là tout juste de, enfin il y a une semaine de Europa Vox à Clermont, donc ça a été un accueil à bras ouverts, on est trop contente.
1: Et vous avez fait aussi le Printemps de Bourges en 2025 l'année dernière. Est-ce que pour vous, qu'est-ce que vous pouvez nous dire du fait de faire des petites salles et des grandes salles, vous, qu'est-ce que vous avez préféré et comment vous le vivez?
2: En fait, on a vraiment fait de tout. Nous, quand on a commencé toutes les deux, on a fait des bars et des campings et des restos et tout. Enfin, on a vraiment fait tous les lieux possibles et inimaginables. Je passe les petites pépites. Hein. Mais non, Printemps de Bourges, l'année dernière, c'était trop stylé. C'était les Inouïs. On a joué aux Inouïs genre 4 mois après avoir composé le live. En fait, on n'avait pas du tout de live et tout. On est arrivé là-bas, on a fait OK, allez, on est sélectionné, faut y aller maintenant. Et c'était super cool. C'était un de nos meilleurs concerts de notre vie. Franchement, on a trop kiffé et c'était hyper bien. On a rencontré plein de monde. On a rencontré des partenaires aussi. Antoine qui est là-bas. On va citer tout le monde.
1: Antoine.
2: Coucou Antoine. Et ouais, non, franchement, Printemps de Bourges, c'était une super expérience et voilà. On espère y retourner.
0: Et vous avez aussi joué en Bourgogne-Franche-Comté. On vous a retrouvé au FIMU il y a un an. On vous a retrouvé à Nevers dans des bars. Jouer sur des plus petites scènes, ça doit être différent aussi que jouer sur des.
2: Ouais, c'est différent. Le feeling est différent. C'est parfois bien plus flippant que de jouer sur des grosses scènes en réalité. Ouais. Genre quand tu joues devant des énormes masses de gens, comme ce soir par exemple. Je dis pas qu'on va pas avoir peur, mais en tout cas, les plus petites scènes, quand tu mets vraiment un visage direct sur les gens qui sont à un mètre de toi, ça peut avoir un côté un peu plus flippant. Mais dans tous les cas, c'est cool. On appréhende vraiment chaque date. Ce qu'on disait juste avant, qu'on soit devant 20 ou 5000 personnes, on les apprend de la même manière, on kiffe de la même manière, et c'est vraiment un moment de passion sur scène. C'est trop stylé. Dans tous les cas.
0: Et j'imagine que c'est important pour vous de soutenir les scènes locales.
2: Ah oui, de ouf. Nous, on essaie vraiment. Enfin, là, du coup, ça fait pas très longtemps qu'on est à Clermont, mais on a beaucoup été en Bourgogne, etc. Et on a quand même été dans pas mal de salles en Bourgogne, notamment le Café Charbon, hein, qu'on arrête de citer. Hein, mais on a joué à la cave à musique aussi à Mâcon en début d'année. Hier, on était à l'Uni, d'ailleurs, justement. Une cave, c'était super, un super vin d'ailleurs, super cépage, au top. Festival à tête dans le cep. Et ouais, la scène locale, pour nous, c'est hyper important. Et maintenant qu'on est à Clermont, on rencontre un peu les gens, les Auvergnats et tout. C'est trop stylé et on se fait des copains et c'est cool.
1: Et parmi tous ces concerts, est-ce que vous avez une ou deux anecdotes qui vous ont marqué?
2: Aïe, aïe, aïe. J'espère qu'on va avoir des anecdotes marquantes ce soir, je pense, sur la loggia, clairement. Non, on a parlé des Inouïs du Printemps de Bourges tout à l'heure. Ça, c'était un concert absolument dingue pour nous. On nous avait dit qu'il y avait des risques qu'on joue devant une salle un peu vide et tout, machin, devant un public qui bouge pas trop. Et en fait, la salle était comble. C'était vraiment une ambiance de ouf. On a trop, trop kiffé. Et sinon, quoi d'autre? Franchement, des anecdotes, il y en a. En fait, les pires anecdotes qui nous arrivaient, c'est les pannes de bagnole sur l'autoroute pour aller en concert. Il y a 2 ans, notamment, je crois que nos voitures sont tombées en panne respectivement 10 fois.
0: Ah oui,
2: voilà. Donc maintenant, on est contente d'avoir un van qui roule. Et on espère qu'il va rouler. Merci, c'est gentil.
0: On espère pour vous. Et si on parle un peu plus de vos chansons, en octobre dernier, vous avez sorti votre EP Morning Routine. Et il me semble que la chanson Morning Routine s'est inspirée de ce qu'on voit beaucoup sur les réseaux sociaux, la fameuse Morning Routine. Vous pouvez nous en dire plus sur le message derrière cette chanson?
2: Bah ouais, en fait, on fait partie de cette génération, je pense comme vous, qui a un peu grandi à un smartphone à la main. Les réseaux, ça fait partie de nos vies. C'est un lieu de rencontre, d'échange. Enfin, nous, on a vraiment une communauté grandissante sur les réseaux. C'est absolument génial. Mais il y a tout un penchant négatif à tout ça. C'est qu'on se blinde la tête d'infos au quotidien qui ne font pas forcément du bien. Sur la comparaison aussi, sur les questions, même les questions politiques, tout ce qui regorge tous les jours et les infos qu'on voit en flux permanent sur TikTok notamment, c'est ce dont ce morceau parle. On l'a littéralement écrit en ouvrant notre algo TikTok en fait. On a ouvert nos pour toi et on s'est dit ok, qu'est-ce qu'on voit là-dessus, qu'est-ce que ça nous fait? Bah, ça nous fait flipper en fait de voir à quel point on peut passer du coq à l'âne littéralement et à quel point là aussi il y a une haine qui est hyper décomplexée dans les commentaires. Enfin, il y a tous ces trucs-là nous qui nous animent vachement. Les réseaux, ça fait partie de nos vies et on les dénonce à moitié sans en faire une leçon de morale parce qu'en fait on les consomme du matin au soir respectivement. Ouais, quoi. Ouais. Donc ouais, c'est ce dont on se parle en particulier ce morceau. Ouais.
0: D'ailleurs, on parle de la jeunesse, des réseaux sociaux. Il me semble que vous avez aussi mené un projet avec un collège-lycée de Nevers. Oui. Une chanson sur le consentement, il me semble. Est-ce que vous pouvez nous en dire plus?
2: Ouais, grave. C'était l'année dernière. On a écrit une chanson avec des collégiens sur le consentement en anglais avec leur prof. Du coup, il y a eu toute une intervention du Bige de Nevers sur le consentement. Et nous, on est venu mettre en musique tout ça. C'était trop cool d'écrire une musique avec eux. Et après, il y a des lycéens qui ont fait des visuels, qui ont fait des super dessins de nous. Trop stylé, ouais. Parce qu'on a fait un concert dans le lycée. C'était trop cool, en mode vraiment freestyle. freestyle. Et ouais, c'était hyper, hyper important pour nous parce que le consentement, c'est quand même un sujet qui nous touche, qui touche particulièrement les meufs aujourd'hui. Et que, enfin, c'est cool de pouvoir en parler. Et notamment avec la jeunesse, du coup, enfin, la jeunesse. Je suis pas à la retraite, mais avec les plus jeunes en tout cas. Et c'était cool de pouvoir leur transmettre ça et d'échanger avec eux aussi là-dessus, parce qu'en fait, bah, ils sont quand même plutôt avertis sur le truc, quoi. Donc c'était chouette. Et on a fini ce projet au Café Charbon à Nevers encore. Voilà. Et c'était chouette.
0: Et elle s'appelle comment cette chanson ?
2: Consent and Love. Okay. Voilà.
0: Oh yeah.
1: Est-ce que vous pouvez nous parler de votre EP que vous avez sorti en juin ? Est-ce que vous pouvez nous dire un petit peu de quoi ça parle?
2: C'est ok. Ouais. C'est ok, c'est notre tout dernier single, notre tout dernier bébé, notre dernier enfant. Il a plein de grands frères et de grandes sœurs, on espère qu'il ira loin. Non, c'est ok, c'est un titre qui est hyper libérateur, qui nous a fait beaucoup de bien à écrire. C'est un titre qui parle de nos contradictions, qui parle de notre engagement au quotidien, qui est entier, qui est complet, qui est hyper affirmé, mais qui parfois vient se heurter à des contradictions qu'on a tous à l'intérieur de nous. C'est un morceau qui est plein d'ironie, plein de secondes degré, qui nous a fait beaucoup de bien et qui nous a donné un peu envie de lever le voile sur certains trucs et de se dire ok, en fait on est libre d'avoir plein de contradictions, ça fait partie de nous, on est humain et ça n'amoindrit pas nos combats. Donc c'est vraiment ça dont parle ce morceau, et en ce moment on est en pleine promo et on l'adore et on va le jouer ce soir. Donc voilà, quel kiff.
0: D'ailleurs, il me semble que vos influences, elles sont tirées de Thérapie Taxi et La Femme. Comment on les retrouve dans vos chansons ?
2: On les retrouve. On les retrouve. Bah non, Thérapie Taxi dans l'écriture, nous, c'est un truc qu'on aime beaucoup. Le truc hyper frontal, avec des mots un peu crus, etc. Ça, c'est un truc qu'on fait parce qu'en fait, on écrit comme on enverrait un snap. On écrit vraiment comme des SMS, etc. Donc, ça, c'est là-dedans qu'on retrouve ces influences-là. Et après, dans la musique en elle-même, nous, avec Zoé, on écoute beaucoup de rock, beaucoup de post-hardcore, des trucs Turnstile, Fontaine's DC, Wetland. Et La Femme en fait partie, en France en tout cas, et du coup c'est en ça qu'on retrouve un peu les influences, c'est qu'on aime beaucoup le rock et on aime beaucoup l'écriture
0: hyper instinctive.
2: J'ai perdu le mot.
0: Instinctive,
2: ouais.
0: Spontané.
2: Spontané, merci.
0: Frontal.
2: Heureusement qu'elle est là.
0: Thank you. Ça parle à un plus large public en fait finalement.
2: Bah ouais, puis c'est surtout nous quoi. On n'a pas envie de se déguiser. On écrit vraiment, bah, comme on parlait du copy carnet tout à l'heure, on l'ouvre, on prend vraiment l'inspi et on écrit vraiment comme. On parle de ce qu'on a sur le cœur quoi. Donc on a vraiment envie d'être nous-mêmes et voilà, d'écrire comme on le ressent. Et puis on s'empare aussi, enfin on essaye de s'emparer aussi des trucs qu'on dit dans la vie de tous les jours, genre c'est ok. Cette expression qui
1: peut être assez agaçante parfois d'ailleurs, mais le c'est ok, des trucs comme ça, voilà quoi.
2: Le oulala. Qu'on dit beaucoup aussi dans la tous les jours quoi. Ouh là là là là.
0: Vous pensez qu'il faut être 100% authentique quand on est artiste ?
2: Ouais, c'est une dure question. Bah, je pense que oui. Je pense que on pense que dans tous les cas, si t'es pas authentique, à un moment ça va coincer quoi, parce que tu peux bien te forcer à faire ce que tu veux. Il y a un moment, enfin ouais. Sauf si tu veux avoir une vie de souffrance cauchemardesque,
1: c'est pas le goal.
2: C'est un boulot qui prend tellement tout le quotidien, qui prend tellement toute la place et tout, que si tu te retrouves pas à 100% dans ce que tu fais, c'est sûr que c'est pas évident. Voilà, en tout cas, on sait pas pour les autres, mais nous c'est le cas et on se verrait pas faire autrement quoi.
1: Et bah pour conclure, en tout cas, on peut vous souhaiter le meilleur en tout cas pour la suite. D'ailleurs, est-ce que vous pouvez nous parler un petit peu de la suite, si vous avez des prochains titres qui vont sortir?
2: Mais la suite, c'est surtout les concerts. Là, on est en tournée actuellement partout en France, tout l'été et jusqu'à la fin de l'année d'ailleurs. On joue vraiment partout, dans le nord, dans l'est, dans l'ouest, dans le sud. Donc vous pouvez nous retrouver. On espère revenir à Belfort rapidement, mais on va déjà jouer ce soir. Ça, c'est le truc à très court terme qui arrive et ça va être chouette quoi.
0: Vous travaillez sur un nouvel album ou un projet en ce moment ?
2: On écrit des choses. On écrit dans le copy carnet, on écrit voilà. Après ailleurs. Et puis voilà, on verra ce que ça donne par la suite.
1: Trop bien. Et bah, on vous souhaite le meilleur. Vous serez ce soir du coup sur scène, sur la scène des The Rock à 23h30.
0: Côté, on repart en musique sur Radio Campus Belfort-Montbéliard, Radio Campus Besançon. On revient dans un instant.

Salut, c'est Alexis, vous êtes branché sur les ondes de Radio Campus Besançon et Radio Campus Belfort-Montbéliard. Alors, ce soir, depuis même vendredi, depuis hier, on vous propose plusieurs programmes sur les ondes, des rencontres avec des associations, mais aussi des interviews. Tout à l'heure, vous avez pu entendre Copycat et on vous propose aussi de découvrir la programmation du festival à travers plusieurs chroniques. Et donc, moi, j'avais envie de vous parler d'un groupe que j'affectionne beaucoup. Alors, lorsque j'ai découvert le groupe de folk américain The Lumineers, j'étais au lycée et pour être honnête, quand j'ai entendu pour la première fois leur titre « Oh hey », j'ai espéré au fond de moi pouvoir ressentir ça une nouvelle fois. Cette sorte de plaisir de la découverte musicale, vous voyez ce que je veux dire? Cette dopamine liée à l'excitation de la nouveauté et surtout de la nouveauté qu'on aime. Alors rassurez-vous, j'ai à nouveau ressenti pour leur titre « Betsy » et sans pouvoir l'expliquer, j'avais trouvé la bande-son de ma vie, la chanson qui m'accompagnerait partout et dans toutes les étapes. C'est assez étrange, mais sans que je cherche vraiment à suivre le groupe, j'ai toujours été étroitement liée à leur univers, finalement. Je les ai vraiment beaucoup écoutés, à tel point que je suis dans les 1% qui les écoutent le plus sur Deezer. Et dans mon top 4 des morceaux que j'aime, on retrouve Dead Sea, évidemment, mais aussi Flower in Your Hair, Submarine et Scotland, globalement leur premier et deuxième album. Des morceaux qui sentent bon l'air marin, le sel sur la peau, la mélancolie et parfois même un peu la poésie. Et en préparant cette chronique, je me suis aperçue que je ne savais absolument rien sur le groupe, si ce n'est que j'aime leur musique. Alors voici quelques infos pêle-mêle. Le groupe est originaire de Ramsey, dans le New Jersey. Il est composé de Wesley Schultz, au chant et à la guitare, et de Jeremiah Frett, à la batterie. C'est avec ce duo que tout a commencé au début des années 2000. D'ailleurs, à cette époque, leur nom de groupe était Wesley Jeremiah. The Lumineers s'est apparu un peu plus tard, lorsqu'un organisateur de concert les a présentés ainsi. C'était une erreur, mais voilà, ça a fini par être leur nom de scène. Puis, dans les années 2010, le duo a été rejoint par Neila Pekarek au chant et au violoncelle, notamment pour leur album éponyme. Et voilà, donc c'était quelques mots sur le groupe qui m'a fait découvrir la folk, style que j'affectionne toujours autant aujourd'hui. Je n'ai pas pu les voir aux The Rock il y a quelques années pour cause de tempête, mais cette fois-ci je serai là. J'espère entendre la BO de ma vie ou au moins les sons de mon top 4. Pour le savoir, rendez-vous devant la grande scène à 20h30. Et en attendant, je vous propose quand même qu'on s'écoute le titre Dead Sea, juste au cas où.

0: Nous écoutions les Lumineurs, chers auditeurs et auditrices. Et non, ce n'est pas Alexis qui a perdu sa voix et qui a mué, tout simplement. Mais non, c'est Hippolyte de Radio Dijon Campus. Vous êtes bien sur Campus Besançon, Campus Belfort, Montbéliard. Et même sur Radio Dijon Campus, nous sommes en direct des Eurockéennes. Petit soleil, petit coucher de soleil bien sympa. J'ai François qui est juste à côté de moi. On se permet de prendre la parole, François, juste pour vous annoncer la suite du programme. Ni plus ni moins.
1: C'est ça, ouais. On a eu la chance d'interviewer Mathis Akengin, très connu. Des bisontins, nous à Dijon un peu moins. Et donc voilà, on a fait un petit condensé de tout ça et on va vous le passer tout de suite.
0: Et bah allez, l'interview de Mathis Akengin, c'est maintenant sur les ondes de Campus Besançon, Campus Belfort, Montbéliard et Campus Dijon.
2: Et auditrice, bienvenue sur Campus, Campus Besançon, Belfort, Montbéliard, Campus Dijon. Aussi très heureux de vous retrouver. Nous sommes lancés dans notre série d'interviews. Je suis avec François. Salut François.
1: Salut Hippo.
2: Merci d'être avec nous. Premier artiste à être interviewé ici sur ces Eurockéennes, l'artiste franc-comtois Mathis Akengin qui nous a emmené dans un véritable voyage dans son univers indie pop au piano aussi doux que fleuri. C'était sur la Loggia, premier concert de ces Eurockéennes. Et oui, la chance qu'on a d'avoir le premier artiste qui a ouvert ces Eurockéennes. J'ai dit univers aussi doux que fleuri jusqu'au nom de son premier album paru au début du mois de juin, Passage des Fleurs. Nous recevons donc au micro de Campus Belfort, Montbéliard, Campus Besançon et Campus Dijon, Mathis Akengin. Merci beaucoup d'être avec nous. Bonjour Mathis.
3: Bonjour, merci de me recevoir.
2: Toute première question Mathis, tu as joué sur la Loggia, première scène directement quand le public arrive. As-tu ressenti un certain stress à lancer en quelque sorte le festival pour les gens qui arrivent sur le site?
3: Alors étalamment non, pourtant je peux être du genre à flipper un peu avant les concerts, mais là tout allait bien, c'était assez fluide en fait. Et la chance que j'ai eue, c'est que ces derniers temps, j'étais en tournée avec un autre groupe de rock en Angleterre. Je suis revenu il y a quelques jours. Donc ça m'a un petit peu fait prendre de la distance. Et donc là, aujourd'hui, j'étais vraiment... il fait beau, tout le monde est... J'étais bien entouré avec mon label qui est venu de Paris, mes techniciens et tout ça. Vraiment dans un petit cocon. Et du coup, c'était très léger, très fluide et je me suis vraiment bien amusé.
1: Pour le Byzantin que tu es, Mathis, est-ce que c'est un palier ou un accomplissement de jouer aux Eurockéennes qui est vraiment le gros festival près de chez toi?
3: Vous connaissez la réponse de ça. Je pense. Est-ce que je dis oui, vraiment? Bah oui, bien sûr, évidemment. C'est quand même quelque chose. C'est quand même un festival qui nous tient à cœur en tant que franc-comtois, parce qu'en plus, on y va depuis qu'on est ado. C'est un peu les premières expériences comme ça. On voit les scènes en se disant un jour, peut-être. Puis donc voilà, c'est une forme d'accomplissement, bien que ce n'est que le début.
1: Je le souhaite, ouais.
2: On a appris par certaines sources que tu piquais de l'argent à tes parents à 13 ans pour t'enfuir vers Paris ou Londres, découvrir différentes jam sessions. Je trouve ça un peu cocasse. À quel point ces expériences, justement, je parle plutôt des jams que des trajets, hein, on nourrit le musicien que tu es aujourd'hui et puis ton approche de la scène par la même occasion, puisque les jam sessions, c'est peut-être le premier pied sur une scène pour un musicien qui peut débuter.
3: Effectivement, alors c'est vrai que ma mère a vu ça, elle a découvert ça en lisant Libération l'autre jour, et en fait, je me suis fait engueuler il y a quelques jours. Donc, non, à part ça, c'était effectivement assez enrichissant. C'est pas quelque chose que je recommande et c'était à un âge beaucoup trop jeune pour le faire, mais à côté de ça, l'expérience en tant que telle, ça allait dans l'idée de s'ouvrir aux autres, et musicalement et socialement. C'est un peu les premiers voyages, les premières découvertes, l'excitation. Et les jam sessions, pour ceux qui connaissent pas, c'est ce qu'on appelle les buffs, quoi. C'est le fait de jouer.

0: de gadgets autour de moi. Et là, depuis seulement un ou deux concerts, je me mets à aller devant. Donc c'est là où ça a changé. C'est pas tant la mise en place des éléments, mais c'est moi qui me déplace. Donc c'est une autre façon de... Voilà, j'essaie de moins me protéger à tout prix derrière mon matos, mais c'est aussi d'aller plus au contact avec le public. Puis c'est aussi ce que j'aime quand je vais voir des concerts. Alors voilà, c'est tout nouveau pour moi.
1: Et est-ce que tu as pensé, en construisant cet album, à cette approche scénique, particulièrement sur certains morceaux, à te dire je crée des morceaux qui sont faits pour être joués sur scène, ou alors ça vient après, ce côté scénique, dans ton processus créatif?
0: Alors ça dépend. Pour mon album, j'essaie vraiment de me focus sur l'album. Là, j'ai joué aujourd'hui deux nouveaux morceaux, tout nouveau, première fois que je les jouais. Honnêtement, ça, le fait de savoir que j'allais les jouer aux The Rock, ça nourrissait aussi peut-être inconsciemment la compo, la prod, la structure aussi, pour essayer d'être efficace, d'aller droit au but. Donc je pense que les deux se nourrissent aussi. Savoir comment on va le projeter, ça fait faire des choix qui tranchent et qui vont à l'essentiel dans ton morceau, quoi. On essaie de pas aller dans les fioritures, mais de c'est quoi, qu'est-ce qu'on veut délivrer. Et donc voilà, ça aide, le concert aide à construire les morceaux.
1: Dans cet album, tu es trilingue, français, anglais que t'as dû apprendre en escapade à Londres, et turc. Que du coup c'est des origines familiales. Est-ce que c'était important pour toi de mélanger toutes ces langues?
0: Alors c'était pas un choix prémédité, c'était pas quelque chose que je m'étais dit, c'est juste venu comme ça assez naturellement. Pour l'anglais, j'avoue que c'est aussi parce que la majorité, enfin quasiment tout ce que j'écoute c'est en anglais. Français, bon, je suis français. C'était aussi un peu un challenge, j'écris en français, c'est moins naturel pour moi, j'en écoute de plus en plus. C'était aussi pour pas tomber dans l'automatisme. Je sais qu'en France on a vite un truc, on sait pas pourquoi tout le monde chante en anglais. D'ailleurs les anglais ça les fait beaucoup rire. Donc voilà, c'était un peu un jeu d'écrire en français. Et le turc, c'est aussi parce que la chanson parlait de ça, parlait de mon rapport à la Turquie, à ma famille turque à Istanbul, et elle parle du fait que je ne parle pas turc. Du coup, je trouvais ça marrant de dire en turc que je ne parlais pas turc.
1: Plusieurs des morceaux de cet album sont accompagnés de clips sur ta chaîne YouTube. Quelle place porte le visuel dans l'identité du projet musical de Matisse Akengin?
0: C'est assez important quand même pour moi, c'est assez prédominant. De toute façon, même dans mes projets précédents, c'est vraiment la DA, ça l'est bien sûr pour tout le monde, mais moi j'accorde une grosse importance à la DA, à la police d'écriture, aux photos, etc. Enfin voilà, tout ça, c'est vraiment un grand tout à mettre en place. J'ai la chance d'être très très bien entouré pour ça, notamment Hugo Orsin qui a fait toutes les photos de com. Il y a Lola Desmarquez qui est à la com dans mon label aussi. Il y a Jenny Canillon qui est graphiste. J'ai bossé avec une illustratrice, Cécile Wang, qui a fait toutes les textures à l'encre de Chine, à la main, etc. Donc vraiment, il y a eu un gros travail. Et donc voilà, je trouve ça chouette. Puis ça marque une identité forte sur ce premier album.
1: Tu es bien entouré, visuellement en tout cas. Tu es bien programmé aussi. Tu as eu l'occasion de faire partie de la sélection des Inouïs du Printemps de Bourges récemment. Qu'est-ce que tu retiens de cette expérience?
0: C'était dingue. C'était, alors ça, pour le coup, c'était plus stressant dans le genre. On va dire que Bourges, c'était un peu le début du tunnel de stress et de travail, et puis les Hurricanes, c'est la fin. Donc là, je suis plus dans un esprit de relâche. J'ai adoré mon expérience à Bourges. C'était 9 jours passés sur place, parce qu'il y avait aussi tout un tas de, pour faire simple, des genres de formations un peu autour de ça. C'est très intense. On est en plein dans le cœur de la musique. C'est aussi un rendez-vous professionnel avec tout un tas de secteurs dans la musique, que ce soit label, etc. Tournée, voilà, tout ce qu'on imagine. Donc en fait, on est vraiment en plein dedans, en immersion totale, avec du son plein les oreilles, un concert à préparer, qui a pas mal d'importance. Et encore une fois, on sait qu'on joue devant une salle qui est à moitié remplie de professionnels de la musique. Donc c'est un autre stress aussi, en essayant de rester naturel et en même temps en ayant ça en tête. Donc très très bonne expérience, je suis très content du concert. J'ai mis une semaine à m'en remettre physiquement.
1: Toute dernière question, Mathis. Je garde personnellement un merveilleux souvenir de ton concert au lever du jour à Corcelles, à côté de Dijon, lors de l'Extra Festival l'année dernière. Un lever de soleil, pour mettre les auditeurs dans l'ambiance, à 6h avec un arc-en-ciel. L'atmosphère, autant que tes compositions, m'avait marqué. Qu'est-ce que tu retiens de cette expérience?
0: C'était dingue. C'était complètement dingue. Rien que d'y repenser là. Je me rappelle de l'installation. C'est de rendez-vous à 3h du mat, en plein milieu de nulle part. En fait, je me rappelle avec mon technicien son, on roulait. On a vu une voiture arrêtée en warning. On s'est dit, ah merde, il a buté un renard. Et en fait, non, c'est ici. Ok, bon. Donc on a installé notre truc en pleine nuit avec des frontales. On se dit, mais qu'est-ce qu'on fait là? Et en fait, voilà, la magie a opéré. Il y a eu à peu près 200 personnes. Moi, je trouvais ça dingue. C'était marrant, cette confrontation des deux mondes. T'avais les gens, les leftos et les couche-tards qui se retrouvaient à ce moment-là. Et il y a eu quelques gouttes de pluie. Et en fait, comme tu dis, ça a fait un arc-en-ciel, une espèce de ciel jaune. Et je me rappelle aussi d'un truc qui était touchant, c'est que les gens du public étaient venus autour de moi avec des parapluies. Et en fait, j'ai fini le concert entouré de gens avec leurs parapluies. Donc c'était très cocasse. C'était très drôle. J'en garde un super souvenir, en tout cas.
1: Effectivement, il y a une magie autour de ce moment avec le type de composition que tu peux faire aussi. Eh bien, écoute, merci beaucoup, Mathis, d'être venu au micro de Campus Besançon, Belfort, Montbéliard et Dijon. On te souhaite plein de belles choses pour la suite. Repos là, du coup, sur les prochaines semaines.
0: Repos sur les prochaines semaines. Non, je joue le 10 juillet au Peak Adventure Festival. Donc c'est dans les Alpes, c'est au sommet des montagnes. Il y a un piano droit au sommet des montagnes. C'est un concert full acoustique en piano voix.

0: Et vous êtes branchés sur les ondes de Radio Campus Besançon et Radio Campus Montbéliard. Nous sommes avec l'école Gaine. Salut.
1: Salut,
2: bonjour.
0: Ça va?
1: Salut.
0: Vous allez bien?
2: Oui.
1: Oui. Très bien.
0: Oui.
1: Et toi?
0: Oui, ça va très très bien. C'est parfait, il fait beau et tout, donc c'est trop chouette. Et puis c'est cool les aurochs. Vous allez jouer sur la scène de la Loggia à 1h45. Il y a encore un peu de temps, là, c'est cette nuit. Comment vous vous sentez à l'approche de votre concert?
1: Bah, plutôt assez excité et puis déjà un petit peu nostalgique parce qu'en fait c'est la dernière date d'une tournée qui a commencé en septembre 2024, donc c'est un peu la dernière date de 140 d'un cycle de tournée avant le nouvel album qui sort en novembre. Donc peut-être je parle pour moi, mais je crois que c'est un petit peu la dernière réunion de famille avant les vacances d'été, quoi.
3: Les trop longues vacances d'été.
0: Comment on se sent après 140 dates de concert? Je rigole parce qu'il y a la fiche qui vient de tomber. Comment on se sent après autant de dates de concert?
3: Bah de mieux en mieux, plus on joue, plus ça donne envie de jouer et mieux on joue. Donc c'est vraiment bête de s'arrêter.
0: Alors ce que vous parlez de vous, vous dites que Colgan c'est un groupe punk avec un discours assez engagé dont le but est de permettre aux gens qui viennent en concert de transpirer tout ce qu'il se passe de cool dans le monde. Est-ce que vous êtes toujours ok avec cette définition?
3: Transpirer tout ce qui se passe de plutôt pas cool dans le monde, non. Plutôt pour l'impression que c'est en tout cas en fait de la musique qui sert à exprimer beaucoup de frustration, puis qu'il y a beaucoup de violence en elle, mais c'est qu'un miroir de la violence de tout ce qui nous entoure. Puis ça fait du bien de, une fois le week-end arrivé, de transpirer tout ça puis de repartir à zéro. Je pense que le but c'est de partager de l'espoir puis de globalement partager le message qu'on va pas se laisser faire, quoi. Enfin, en tout cas encourager les personnes qui viennent nous voir à pas se laisser faire.
0: Et alors, est-ce que vous pourriez un peu, si vous, avec vos propres mots, vous deviez présenter votre groupe, qu'est-ce que vous diriez, peut-être pour un peu rajouter voilà ce qui vient d'être dit?
1: Mais ça, c'est un petit peu les mots qu'on a choisis pour définir notre groupe, je crois. Je dirais comme ça.
3: Hein? Oui, sinon, on peut dire qu'on est un groupe de gens qui se sont rencontrés par les aléas de la vie. En fait, on est tous de la Chaux-de-Fonds. C'est vrai, on habite tous à la Chaux-de-Fonds. Et puis, on est des vieux amis, en fait, quoi. C'est en Suisse. Et... puis on fait ce qu'il y a de mieux dans la vie à faire, puis qui est le plus beau des privilèges, c'est avoir une guitare, une batterie dans les mains, et puis un van pour voyager, rencontrer plein de gens, et puis jouer très fort de la musique. Donc c'est aussi un descriptif possible, de juste dire, tant que c'est possible, tant que ça fait sens, on a la chance de faire ça, et on est trop reconnaissant de le faire, on est trop content de continuer à le faire.
0: En 2024, vous avez sorti l'album Odd Love. Pour l'enregistrer et le réaliser, vous êtes parti sur une île norvégienne et c'est coupé du monde que ce projet est né. J'ai l'impression que c'était un peu le projet de votre carrière.
3: Jusque-là.
0: Oui, et puis, jusque-là.
3: En fait, à chaque album, on donne tout ce qu'on a, mais, sauf qu'on le met dans des directions différentes. On avait souvent enregistré des albums le plus vite possible parce qu'on était très speedés, on produisait tout nous-mêmes. On a fini complètement sur les rotules. Alors quand on a vraiment eu les rotules à zéro, on s'est dit peut-être cette fois on va engager quelqu'un qui s'est enregistré un disque pour le faire. Jusqu'ici c'est moi qui faisais ça, donc je me permets de le dire. Peut-être qu'on va engager quelqu'un qui s'est vraiment enregistré un disque pour l'enregistrer. On va aller vraiment dans un studio qui nous fait kiffer avec du matériel malade pour voir si ça fait la différence. Ben, c'était une chouette expérience, puis si ça fait la différence, on le saura plus tard, je pense.
0: Mmh. Oui, parce que pour rappel, cet album-là, vous l'avez... avant ça, vous avez créé votre label, donc Humus Records, est-ce que je le prononce bien?
3: Oui, tu prononces ça super, ouais. C'était okay. Aussi dans la... C'était ça, on faisait tout le temps nous-mêmes. Alors, on est quand même que 4 personnes, puis on faisait le boulot de 16.
0: Mais du coup, vous aviez une certaine liberté que vous avez dû quitter pour Odd Love. Est-ce que vous l'avez peut-être pas ressenti comme ça, parce que je vois qu'on fait nom de la...
3: Ah non, c'est nous qui avons choisi le studio, les gens, etc. On a continué de publier cette musique sur notre label, on produit tout nous-mêmes. On s'est juste donné les moyens de déléguer certaines choses, comme par exemple tourner les boutons devant les micros pour faire sonner juste. Comme ça, on pouvait se concentrer sur taper très fort et mettre les guitares très fort et hurler très fort dans les micros, pour une fois dans notre vie. C'était un peu un luxe comme ça pour voir ce que ça fait, c'était chouette.
0: Alors vous avez même fait un documentaire à retrouver sur YouTube pour montrer ce périple et comment vous avez construit cet album. Donc je l'ai regardé ce documentaire. Les images sont déjà assez incroyables pour commencer. Et il m'a aussi laissé une impression de grande sérénité et de fluidité entre vous. Un vrai accord entre vous. Il y a une bonne entente dans la création. Comment ça se passe ?
1: Il y a une assez bonne entente dans la mesure aussi où on va jamais valider quelque chose qui n'est pas validé à 100% par tout le monde. Donc forcément, le produit fini sera toujours, tout le monde sera toujours derrière à 200%. Et puis, je crois qu'aussi la création de ce disque, elle est arrivée pendant le Covid. C'est un moment où les métiers qu'on fait étaient aussi c'était pas quelque chose qui était très mis en valeur. Enfin, moi, il y a plein de remises en question par rapport à ça. Puis de décider de partir aussi loin, puis de s'immerger comme ça, de faire ce road trip qu'on a fait ensemble, ça a été quelque chose d'extrêmement marquant pour moi, enfin pour nous tous, je crois. Et puis, c'est là qu'on s'est rendu compte qu'avoir un groupe, c'était pas. C'est bien de vendre des disques, c'est certainement bien si ça plaît aux gens aussi, parce qu'on fait aussi ça pour partager ça avec des gens. Mais c'est aussi bien de se rendre compte qu'on a créé notre petite famille, puis que jusqu'à ce qu'on claque, voilà. On a créé ça, puis ça c'était trop beau à réaliser.
0: Et puis la cohésion peut-être permet vraiment une osmose aussi sur scène, dans la création, enfin voilà, peut-être aussi.
3: Ouais, c'est assez inconditionnel. Si quelqu'un passe un mauvais concert, on passe globalement tous un petit peu un mauvais concert. On essaie de se soutenir là-dedans. Ça arrive des fois que ce soit pas le bon jour, et puis on essaie de le porter en nous. Mais je crois qu'on est tous assez hypersensibles, et en tout cas hypersensibles à ça.
0: Je reviens un peu sur le côté apaisant du documentaire, mais c'est assez paradoxal parce que vous faites de la punk noise, et les paysages qu'on peut voir sont très, très doux, nous amènent vraiment ailleurs. Et il y a un titre aussi dans votre album qui ramène un peu à cette quiétude, je trouve en tout cas, c'est The Wine to Wash the Pain. Et je me suis demandé si pour la création de cet album, vous vous étiez justement inspiré de toutes ces choses-là hyper apaisantes autour de vous aussi.
2: Dans le cas de The Wind to Wash the Pain, ce morceau était écrit déjà à l'avance, mais les instruments qu'on allait utiliser pour le faire, on s'était laissé la liberté de se dire on verra qu'est-ce qu'il y a sur place, on réadaptera ce morceau. Ce morceau, il était un peu à part dans le processus d'enregistrement, et ce morceau-là, il a été. La manière dont il sonne, c'est directement influencé de le matériel qu'il y avait sur place, les instruments qu'il y avait sur place. L'harmonium que je joue, j'avais pas du tout prévu de jouer ça, par exemple. En fouillant dans des placards, on a trouvé une timbale que Luc joue sur ce morceau, alors qu'à la base c'était pas du tout ça qui était prévu. Et ce morceau là il est clairement directement inspiré et influencé par le lieu, quoi.
3: Et les mouettes, on a ouvert les fenêtres et mis des micros dehors pour les faire participer au disque. Ouais,
0: alors vous expliquez aussi que l'idée, c'est de casser les codes pour parler à un plus large public. Est-ce que c'est important pour vous que vos morceaux puissent résonner dans le maximum de têtes?
1: Je crois que oui. C'est-à-dire que peut-être au début de notre carrière, on avait besoin de prouver des choses et puis de se sentir validé aussi par les gens de la scène. Donc moi, peut-être qu'à 20 ans ou à 22 ans, j'avais plutôt envie que les gens de 40 ans qui étaient des experts en punk noise nous trouvent cool. Et puis il y a eu, je sais plus en quelle année, en 2019, le premier gros concert qu'on a fait en Suisse devant 900 ou 1000 personnes, qui était une soirée du label où il y avait un peu un public de tout type. Puis moi, c'est là en tout cas où ça m'a fait le déclic. On était déjà dans ces réflexions un peu de pouvoir de trouver un peu comment performer pour de manière inclusive pour tout le monde, puis pas que ce soit réservé seulement aux élitistes du genre. Et puis là, pour moi, il y a eu le déclic, voir des gens plus vieux, voir des gens plus jeunes, se dire en fait c'est possible aussi. Et puis puis après, c'est un peu un cheminement naturel. On s'est pas dit tiens, il faut qu'on écrive pour le plus de monde possible. C'est une volonté commune, des discussions qu'on a, puis c'est quelque chose d'assez organique qui est arrivé, finalement, l'envie de partager avec plus de gens. Ouais.
0: Vous êtes tous ok ou vous voulez rajouter quelque chose?
3: Si, juste dire que moi j'aime trop les gens qui viennent nous voir. En fait, je trouve qu'ils ont l'air vraiment trop cool. En fait, il y a plein de gens qui ressemblent à des gens avec qui j'ai envie d'avoir des conversations après. Et je trouve que c'est aussi une chance d'avoir l'impression que notre public nous correspond. Alors merci à toutes ces personnes.
0: Alors vous êtes aussi parti en tournée au Mexique. Et alors là, c'est une culture complètement différente. Alors je me demandais comment votre musique, elle avait été accueillie.
1: C'est quand même un peu de la musique étrange, je crois, mais elle a été accueillie, enfin dans le sens où j'ai pas l'impression qu'il y ait une immense scène de ce genre de musique là là-bas, bien qu'on connaisse des groupes là-bas qui font aussi ça. Et puis je crois que je peux aussi de nouveau parler pour tout le monde en disant que le public il est assez généreux, quoi. Donc même si c'était pas des grandes foules, c'était vraiment plutôt assez bien reçu. Nous, on a eu en tout cas beaucoup de plaisir, puis c'était une belle école de vie aussi de devoir faire les choses, de voir que tout fonctionne différemment, mais pourtant l'énergie du partage, elle est là aussi au Mexique, quoi.
0: Ça doit pousser à faire encore plus et puis peut-être même aller encore plus loin, vouloir aller encore plus loin.
3: Oui, c'est sûr, c'est toujours des questions un peu à double tranchant pour nous. C'est des expériences hyper fortes et hyper fondatrices et hyper formatrices d'aller dans des pays où, bon, moi par exemple, je serais jamais allé de mon propre chef si c'était pas pour partager la musique. Puis rencontrer des gens qui font le même genre de truc que nous de l'autre côté de la terre, c'est vraiment trop beau à vivre. Après, ben, faut juste qu'on arrive à faire quelque chose qui est à peu près viable pour nous, pour notre caisse de gros, pour la planète. Enfin, qu'on arrive à faire quelque chose qui fait sens avec ça. Puis, je pense que ça va se faire dans la durée, mais bien sûr que si on peut continuer de visiter d'autres continents. Ça donne vraiment envie.
0: À exporter votre musique ailleurs. Début juin, vous avez sorti le single Carbon Magic. Est-ce que ça signifie quelque chose de plus grand en préparation ?
1: Oui, absolument, ouais. Tout à fait. C'est pas vraiment sous embargo, mais officiellement. Enfin, oui, ça fait partie d'un album qui sortira à la fin de l'année, en novembre. Et puis voilà, on l'annonce gentiment, comme si, comme ça, rien d'officiel, mais c'est ça qui va se passer. Ouais.
0: J'ai une dernière petite question un petit peu pour conclure cette interview. Qu'est-ce qu'on peut vous souhaiter pour la suite ? C'est quoi un peu vos envies, vos rêves ?
2: De pouvoir continuer à faire de la musique avec des copains dans des conditions qui sont tout le temps super.
1: Oui, d'accord.
3: Ouais, et puis aussi de pouvoir le faire dans des pays où pour l'instant il n'y a pas grand-chose qui est possible. Par exemple, que ça supposerait peut-être que l'entier de la Terre s'apaise un petit peu, puis que le climat arrête d'être complètement toxique. Mais je pense qu'on peut se souhaiter ça, et le souhaiter à tout le monde, que la liberté qu'on a ici dans nos pays de partager la musique, de dire ce qu'on veut et d'être sur scène, ben, on pourrait se souhaiter que ce soit partout comme ça. On peut se souhaiter ça. Ça fait du bien d'être optimiste. En tout cas, moi, ça me fait du bien.
0: Merci beaucoup, Colgans, d'être venu à notre micro ce soir. On vous retrouve sur scène, donc on l'a dit, à 1h45 cette nuit. On sera bien présent. Merci beaucoup.
1: Merci à toi,
0: Camille. Et de notre côté, on repart en musique avant d'accueillir notre prochaine invitée. À tout de suite.

0: Et on enchaîne les rencontres. On est toujours en direct des Eurokéennes. On est ensemble jusqu'à 22h. Mais actuellement, on reçoit Marie-Jay. Salut.
1: Salut, bonjour. Merci de me recevoir.
0: Ça va?
1: Ça va bien et toi?
0: Bah, ça va très très bien. Alors, tu étais sur la scène de la Loggia à 17h30. Comment tu as vécu le truc?
1: C'était trop trop bien. J'avais très chaud. À la fin, j'ai un peu cru que j'allais tomber dans les pommes de chaleur. Mais en dehors de la chaleur, c'était vraiment magnifique. Le public était très à l'écoute et ils dansaient. Enfin, ils étaient. C'était des gens très très choux et réceptifs, donc j'ai trop passé un bon moment, ça m'a touchée.
0: Donc là, t'es dans une bonne vibe, là tu te sens bien après ça?
1: Ouais, là je me sens bien, j'ai un peu envie de dormir mais je me sens bien.
0: On va faire vite.
1: Voilà, merci, la sieste.
0: Alors pour te présenter rapidement, tu viens de Suisse, tu es une chanteuse interprète plutôt sur un genre pop, mais avec une définition bien à toi, une pop imparfaite et qui déborde. Est-ce que tu peux nous l'expliquer?
1: Oui, avec plaisir. Bah aussi, j'aime bien aussi composer mes chansons, enfin je suis pas que interprète, mais...
0: Excuse-moi.
1: Non, t'inquiète. Mais j'aime trop le dire parce que c'est ma partie préférée des concerts et des chansons. Mais c'était quoi la question?
0: C'est tu fais une pop imparfaite et qui déborde. Et je me demandais si tu pouvais nous expliquer pourquoi.
1: Parce que c'est intéressant de dire ça. En fait, je pense c'est pour dire que j'essaye de faire une pop qui n'est pas complètement lissée. Autant dans la production de la musique où j'essaye d'avoir un truc un peu qui reste crade avec des trucs un peu des instruments qu'on n'a pas trop retouchés et qui sont un peu qui se permettent encore d'être maladroits, et aussi dans les messages que j'essaie de transmettre, j'aime trop appliquer les codes de la pop et jouer au pop star, mais c'est un jeu et c'est pour de faux, et j'aime que les gens puissent le comprendre, parce que je crois que le message que j'ai un peu dans mes chansons, c'est que on est tous un peu dignes d'amour et d'être nous-mêmes et tout, et que on est tous et toutes un peu des pop stars et en même temps non, et du coup je trouve ça cool de laisser les débordements exister, et ça peut être dans les textes, ça peut être dans ma manière d'être sur scène. Je laisse toujours la place à la maladresse, à la sensibilité, parce que pour moi c'est la seule manière d'être vraiment humain, et ça m'énerverait de me présenter en tant que super-héroïne inaccessible, quoi.
0: Ouais, dans ses faiblesses, dans sa brutalité aussi parfois.
1: Voilà, c'est ça.
0: Alors aujourd'hui, tu en es à ton deuxième projet musical, le Rose Has Been, qui est sorti en juin 2026. Avant ça, tu avais déjà sorti l'EP Trottinette en 2024. Qu'est-ce qui t'a poussé toi vers le chemin de la musique?
1: Je me suis un peu encouplée dessus sans faire exprès. En gros, j'aimais bien tester plein de hobbies quand j'étais petite, et puis j'ai reçu une guitare une fois pour Noël. Et du coup, je me suis dit qu'à cela ne tienne, on va essayer d'en jouer. Et puis après, qu'à cela ne tienne, on va essayer de chanter par-dessus. Et en fait, j'adorais aussi par ailleurs écrire. J'adorais tout ce qui était lié à la narration et j'adorais les spectacles. Et un jour, j'ai écrit une chanson et je l'ai jouée à des gens. Et j'ai réalisé qu'en fait, écrire une chanson et la jouer à des gens, c'était en même temps écrire des choses, en même temps raconter des histoires et en même temps faire un spectacle et le montrer aux gens. Et du coup, j'avais l'impression d'avoir trouvé la clé du bonheur et de ce que j'avais envie de faire, quoi, à ce moment-là. Et du coup, à partir de là, j'ai écrit un peu une chanson, deux chansons, trois chansons. Et au début, j'avais l'impression que c'était un hobby et que je le faisais juste comme jeu. Et sans m'en rendre compte, un peu, j'ai commencé à en faire 2 heures par jour, 3 heures par jour. Et puis me voilà.
0: Mais c'est pas la plus belle des choses de commencer en se disant c'est juste un hobby. Et au final, ta passion, après, t'en fais ce que tu veux et t'en fais même ton métier.
1: De ouf. Bah ouais, c'est vraiment trop précieux. Et je suis trop... trop reconnaissante et touchée que la vie fasse que je peux me lever tous les matins et écrire des chansons et les jouer aux gens, quoi. C'est pas que ça, il y a aussi des parties moins mignonnes du travail, mais en tout cas, ouais, je suis trop heureuse d'avoir pu être autorisée à faire ça, quoi.
0: Je vais encore te citer, mais parce que je trouve cette phrase vraiment vraiment belle.
1: Merci.
0: Dis, la musique est un trop beau métier pour prendre soin du cœur des gens. C'est beau, mais c'est adorable de dire ça, parce qu'on pourrait faire ça de manière assez égoïste en se disant j'aime la musique, je fais de la musique, mais c'est pour mettre du baume au cœur. Voilà, c'est la phrase dans laquelle, comme tu l'as dit. Et du coup, je me disais, de quoi tu t'inspires pour écrire tes morceaux, et qu'est-ce que ça raconte?
1: Ah, beaucoup de questions. Oui, je pense que la musique, c'est un métier du soin. Je suis un peu tombée dans la musique petit à petit pour plein de raisons, mais disons la première claque musicale que je me suis prise, c'était Mika. Et c'était quand j'avais 13-14 ans, j'étais dans une période de vie où je me cherchais un peu, tu sais, j'étais pas méga bien dans mes basques et tout, et j'ai découvert tous les albums de Mika d'un coup. Ma mère, elle m'avait offert le coffret, j'ai découvert tous ses clips, toute sa personnalité artistique, et j'ai réalisé qu'en fait, les artistes, ils avaient le pouvoir de... Parce que moi, du coup, je l'écoutais tellement et je consommais tellement sa musique et ses clips que ça mettait de la joie dans ma vie, dans une période où j'en avais pas de ouf. J'étais en mode c'est ouf parce qu'il a rendu ma vie plus cool, quoi, et il a grave pris soin de mon cœur. Et du coup, j'étais en mode si je peux faire ça pour des gens en faisant de l'art, j'ai tout gagné de le jeu de la vie, quoi. Et je dirais que ce qui m'inspire, c'est plein de choses. J'aime bien un peu faire un cocktail où je mélange un peu des expériences à moi et des expériences de mes copines ou des gens que j'observe autour de moi, et aussi les personnages dans les films. Et après, un peu tout ça, ça vient se mixer. Et puis après, je peux les retraduire en émotions et en histoires qui existent un peu, mais pas vraiment, et aller piocher par-ci par-là, parce que j'aurais pas envie que ça soit complètement un vrai journal intime qui soit juste de l'exhibitionnisme de ma vie, parce que le but, c'est de faire communauté avec les gens, et c'est pas juste de rack ma vie, quoi, même s'il y a un peu de ça aussi, bien sûr.
0: Il y a quelques jours, tu as également sorti ton premier clip, Oups, qui est donc dans cette EP dont on parlait tout à l'heure. Et ce qu'il faut savoir, c'est que tu as suivi aussi des études de cinéma. Alors je me demandais si justement ça t'avait aidé un peu dans la création de ce clip, parce qu'il y a un côté aussi très cinématographique.
1: Oui, exactement, ouais, de ouf. En fait, de base, j'aimais bien regarder des films, mais un peu, enfin, vite fait, quoi. Et je suis pas du tout, j'avais pris un peu cinéma au hasard, et en fait, je suis complètement devenue un peu accro au monde des images et à raconter des images en faisant ces études de français et de cinéma. Et du coup, j'ai réalisé que c'était vraiment une trop belle manière de raconter mon projet et d'agrandir un peu ma bulle musicale à la sphère des images et tout. Et je suis trop passionnée de DA, et c'est très important pour moi d'être la propre DA de mon projet, quoi. Et du coup, c'est vrai que les études de cinéma, elles m'ont aidée à penser mes formats images quand je fais des reels ou quand je fais des vidéos ou pour le clip. Et du coup, c'est vrai que depuis que j'ai fait ces études, je me suis promis que tous les clips que je ferais, je serais réalisatrice, ou en tout cas co-réalisatrice, parce que c'est quand même un métier. Donc pour l'instant, j'étais pas capable de le faire toute seule, et j'ai pu faire ça avec une femme merveilleuse qui s'appelle Emma Kramer. Mais ouais, en tout cas, c'était trop... trop cool de pouvoir raconter une histoire d'une autre manière que la chanson, avec une chanson à moi. Et du coup, c'était trop fun à faire.
0: Et ce titre, il m'a fait beaucoup penser au morceau La loi de Murphy d'Angèle. Et ça m'a fait, du coup, en faisant un peu mes recherches, et puis le déroulé du clip aussi, un peu ouais. Cet effet, il lui arrive plein de choses un peu horribles, et puis au final, à la fin, elle se venge un peu. Et il me semble d'ailleurs que tu l'apprécies aussi, cette artiste. Et du coup, je me demandais, est-ce qu'il y a d'autres artistes un peu qui te font cet effet-là?
1: De ouf, tu dis l'effet Loi de Murphy ou juste des artistes que j'aime bien comme j'aime Angèle?
0: Oh, comme t'aimes Angèle, ouais.
1: Ah ouais, non, de ouf. C'est vrai qu'après Mika, Angèle, ça a été un peu. Mika, ça a été un éveil pour la musique en général, où j'étais en mode oh putain, les artistes, c'est ça. Et après, il y a eu la phase Angèle, Billie Eilish. Et j'ai l'impression que Angèle et Billie Eilish, pour moi, ça a été un peu les marraines de la pop et de l'écriture de chansons telle que je la conceptualise. Et ça a vraiment été des claques que je me suis prise à 18 ans. Et c'était des modèles pour moi. Et maintenant, j'ai déconstruit un peu cette idée d'être fan et d'avoir des modèles, parce que j'aime bien me dire qu'on est juste tous des êtres humains qui font de l'art ou juste notre travail et nos passions. Mais en tout cas, elles ont été trop importantes pour moi à une période où je me construisais humainement et artistiquement. Et c'est vrai que je trouve que c'est un peu les marraines de la pop, à mes yeux.
0: T'as réussi à tirer des choses de ces femmes-là, ou de Mika, par exemple, pour toi, te créer ton univers, et comme tu disais, ta DA qui est vraiment propre à toi, quoi.
1: Ouais, c'est ça, et après, par-dessus ça, je trouve que j'ai vraiment beaucoup mangé de rêves différents, je pense, dans mon enfance et mon adolescence, grâce aux gens avec qui je traînais, grâce à mes parents et tout, et j'ai l'impression que du coup, ça vient faire un cocktail qui est tellement le mélange de plein de choses que ça devient un peu... un cocktail de soi à la fin. Et c'est ça qui est trop cool, c'est le moment où ça devient sa musique et pas une ref à un ou une autre artiste. C'est ça qui est cool.
0: Alors toi, tu as été repéré par les The Rock via l'opération Iceberg en 2025, tu as aussi participé au Printemps de Bourges, et c'est vrai que tous ces accompagnements là ils permettent vraiment aux artistes émergents de se faire une place, enfin voilà, de même d'apprendre des choses. Et justement, est-ce que toi tu sens que ça t'aide ou que ça t'a aidé à un moment donné?
1: Oui, énormément. C'est vrai que j'ai pas fait de formation bachelor ou master. Enfin, j'ai pas fait de licence ou de master en musique, mais j'ai toujours pris des cours et j'ai toujours été chercher. J'ai toujours cherché à frapper aux portes des gens qui pouvaient m'aider. Et du coup, j'ai bénéficié depuis que j'essaie de faire de la musique de un ou deux programmes d'accompagnement hyper précieux, dont récemment les The Rock, qui en gros sont un programme qui prennent un peu des artistes sous l'oreille pendant une année. Et ils sont là, ils sont dispo, ils sont joignables si on a des questions sur comment se structurer, comment aborder ce métier hyper chelou, cette industrie hyper cassée, en plein de milieux, mais aussi plein de manières, mais aussi très belle. Pour d'autres. Et du coup, il y avait aussi un camp pendant lequel on était 3 jours avec plein d'autres artistes soutenus pendant la même année et tout. Et c'était méga, méga enrichissant. Et c'est vrai que je sais que c'est grâce à cette semaine que j'ai aussi été repérée pour faire les The Rock. Donc c'est tout bénef. Donc oui, les programmes comme ça, ils sont grave précieux.
0: Et qu'est-ce qu'on peut te souhaiter pour la suite? C'est quoi tes envies?
1: J'ai envie de continuer à faire des chansons et à faire des spectacles de la manière la plus sincère possible, en m'écoutant toujours et en prenant soin des gens et en pouvant le faire avec une équipe de gens que j'aime et qui sont motivés Et voilà, c'est ça que je me souhaitais, la santé de mes proches.
0: Et ben c'est tout ce qu'on te souhaite aussi pour la suite. Merci beaucoup Marie-Jay.
1: Merci à vous.
0: On va repartir en musique toujours sur les ondes de Radio Campus et on se retrouve juste après pour encore plus d'interviews avec des artistes, des assos et plein d'autres mondes.

0: Radio Campus Besançon, Radio Campus Belfort-Montbéliard et Radio Dijon Campus en direct des Eurokéennes. Jusqu'à présent, on a eu beaucoup d'artistes en interview. On vous propose maintenant de faire un petit tour sur le festival. Hier, Théo s'est rendu sur la place des chefs à la rencontre de tous les cuistots. On s'écoute tout de suite le reportage.
1: Bonjour, donc moi c'est Théo, je suis bénévole sur le stand de Radio Campus Besançon et j'ai décidé de vous faire une petite chronique sur qu'est-ce qu'on peut manger aux Eurokéennes, notamment sur la place des chefs.
2: Donc on est le stand du Chambard, on a un restaurant basé sur Kaisersberg d'habitude. Et du coup ce soir on a décidé de proposer des tartines de bœuf d'exception, tartines de volaille et tartines végétariennes. Et toutes nos viandes elles sont grillées sur des bras zéro. Qu'on a pour l'occasion, donc autant le pain, autant les viandes, tout va être fait sur les bras zéro. Et ensuite, on va monter les tartines avec une sauce chimichurri qu'on fait maison, des pickles de légumes, on a des petites tomates cerises, les cornichons qui vont bien, une sauce savoura à maison, un petit peu de fleur de sel et c'est parti, on envoie.
1: Trop bien, on est clairement sur quelque chose de gastronomique pour un festival. Je vois que le stand, celui de Olivier Nasty, le chef invité des Eurokéennes, est-ce que vous pouvez me dire un petit mot là-dessus?
2: Eh bien du coup, oui, donc notre chef c'est Olivier Nasty, c'est un meilleur ouvrier de France 2007. Donc du coup, on nous a demandé si on était OK pour participer aux Eurokéennes cette année. Donc c'était avec grand plaisir, le chef est belfortin d'origine, donc du coup ça fait aussi un peu le lien. Et puis on a décidé de proposer peut-être une offre qui n'a pas encore été faite au vu des années précédentes. Et puis on est super content d'être là. Voilà.
1: C'est une première pour vous du coup de déployer un petit peu le restaurant en dehors des cuisines?
2: Alors on déploie déjà le restaurant en dehors de nos cuisines, ça nous arrive de temps en temps. Après on n'a jamais fait à cette hauteur-là, pas vrai dire. C'est vraiment le premier festival qu'on fait avec autant de personnes qu'on attend. Donc première pour nous, on se lance, on a passé une belle soirée déjà pour la première hier soir. Et puis on espère continuer sur les prochaines.
1: Ça donne quoi là quand il y a le coup de feu entre peut-être 18h et 20h? Là il doit y avoir pas mal d'affluence.
2: Ouais c'est ça, c'était le coup de bourre à 20h. Mais bon après nous on a un petit peu l'habitude d'être un peu dans le jus en service. Donc du coup ça nous a, voilà, chacun sa petite mission, on arrive à se speeder, on se motive un peu tous. Et puis ça s'est super bien passé, on est très contents.
1: Cette fois je suis sur le stand Pizza Portafoglio, c'est bien comme ça qu'on dit?
3: Ah oui alors. Et du coup c'est le stand Pizza Gabriel, oui. Et on fait les pizzas Portafoglio, donc c'est les pizzas portefeuille.
1: Ok, donc c'est un concept que vous avez développé expressément pour les Eurokéennes ou
3: Alors,

0: loin de là. À l'origine, ça fait plusieurs siècles que ça se fait à Naples. Quand la pizza elle est née, elle se mangeait dans la rue. On la pliait en quatre comme un portefeuille et on peut la manger debout. Donc ça rappelle forcément les conditions d'un festival.
1: Ok, donc c'est loin d'être un blasphème de plier sa pizza. Ça se fait depuis très longtemps alors.
0: Ah, pas du tout, voilà, c'est vraiment traditionnel à Naples. Ça choque personne, ça en tout cas.
1: Est-ce que vous pourriez nous présenter un petit peu ce que vous proposez en différentes pizzas?
0: Alors on a le classique, la margarita. Ensuite la regina, qui est la pizza préférée des Français. Et nous on utilise un jambon blanc fumé du Haut-Jura, qui est vraiment excellent, labellisé bleu blanc cœur. Et la pizza spéciale des Eurocs, elle s'appelle la Giaggia. Donc on met des bonconcini di bufala, c'est des petites mozza au lait de bufflone, ça a beaucoup de goût. Et un pesto vert avec un mix d'herbes, voilà, pour que ce soit très frais et quand même gourmand.
1: Cette première soirée du coup hier, ça s'est passé comment?
0: On s'est fait démonter. Là, vraiment, on s'y attendait pas du tout à ce que ça cartonne comme ça. On a fait 800 pizzas en 6 heures de temps. Donc là, voilà, les équipes sont prévenues. On sait que ça va être encore plus dur ce soir. On espère faire les 1000.
1: Ça devait être une sacrée organisation en amont pour préparer notamment, bah, je pense, aux pâtons, etc., qui mettent du temps à pousser. Vous avez préparé un petit peu comment en amont?
0: En fait, on a dû faire un système un petit peu spécial pour les Eurocaines, puisque la pâte, elle passe beaucoup de temps à 30 degrés. Donc, on réduit au maximum les levures. Pour info, on utilise 1 g de levure fraîche par kilo de farine. Donc, pour ça, on a fait des préferments. On a fait vieillir la pâte dans nos établissements pendant plusieurs jours. Et on la pétrit le matin même pour qu'elle soit cuite le soir.
1: Où est-ce qu'on peut retrouver Pizza Gabriel, du coup?
0: Eh bien, en fait, là, c'est la fusion de nos deux établissements, ce stand. Le Nelly Mafoy, qui est un restaurant au centre-ville de Belfort. Et notre extension Pizza Gabriel, qui est notre pizzeria emportée à Donjoutin.
1: Alors cette fois-ci, je suis au stand Lehmann.
2: Donc on est une fromagerie sur le pays de Montbéliard, spécialisée dans la fabrication de cocoyotes et de crème de fromage. On propose deux sandwichs à base de jambon de montagne ou de saucisse, et avec des fromages au choix, soit une cocoyote nature, une cocoyote moutarde, sinon une crème de fromage au comté ou au morbier, des petits oignons rissolés, un petit peu de salade et de tomates, et voilà. Et un panier apéro avec du comté de chez Juraflore, du Morbier et de la saucisse de Montbéliard.
1: Ok, voilà. Donc on est vraiment sur quelque chose de local, ici?
2: On travaille local, on est du pays de Montbéliard, et tout est fabriqué, principalement la cocoyote et la salaison, sur le pays de Montbéliard.
1: C'est une première pour vous, Eurocaine?
2: Eh non, ça fait 3 ans qu'on fait ça. On représente l'entreprise et tout va bien, on est content. Les gens nous connaissent parce qu'on est du cru, donc c'est super cool.
1: Vous avez donc déjà passé la première soirée hier soir, ça s'est passé comment? C'était chaud?
2: Eh ben, une soirée chaude pour les températures, chaude avec les clients qui étaient hyper nombreux à venir nous voir. Et en espérant avoir assuré comme des chefs, ma foi, visiblement tout le monde est content. Et puis on attend avec impatience les prochains jours.
1: Je suis au stand Mistinguette.
3: Salut, bienvenue chez Mistinguette. Nous on fait des pommes dauphines en fait. On a une base de barquettes de pommes dauphines où on met 3 toppings différents dessus. On a une recette un peu à l'américaine avec une crème de cheddar, des pickles de moutarde, piment et concombre. On a un peu une recette grecque avec de la feta, un pesto rosso, des courgettes marinées au sel et au sucre et des olives de Karamata. Et après une recette un peu à l'asiatique, dans l'idée des takoyaki avec une mayonnaise au gingembre, de la cébette, de la sauce teriyaki. Du katsubushi, c'est des petits copeaux de bonite séchée et du shurushu pickles. Après on a des egg sandwich et des the mimosa. Voilà, nous en fait on présente vraiment... les classiques français entre guillemets, donc on a voulu faire un sandwich à l'œuf mimosa qui représente bien ça, et les pommes dauphines qui sont très françaises aussi. Et après on a une salade de pastèque et de fraises en dessert, tranquille, bien fraîche pour la chaleur quoi.
1: Il y en a pour tous les goûts là du coup.
3: Il y en a pour tous les goûts, tout est fait maison. On est on vient de Paris nous. On est dans le Casino de Paris, c'est un théâtre. Et voilà, on est venu faire la fête avec vous, quoi.
1: C'est votre première sur les Eurocaines?
3: Toute première, ouais. Et on espère qu'on reviendra tous les ans maintenant et qu'on se développera.
1: Et du coup, hier soir, ça a donné quoi, cette première soirée?
3: Ça s'est plutôt bien passé. On a vraiment pris du plaisir. Les gens, on a eu des super retours. Non, ça s'est plutôt bien passé. On a hâte de la suite et de ce qui va se passer maintenant, quoi.
1: Très bien. Bah, en tout cas, si ça vous a alléché, n'hésitez pas à passer à la place des chefs. Et vous trouverez votre bonheur quoi qu'il arrive.

0: se permet de reprendre l'antenne ici aux Eurockéennes pour cette 37e édition. Vous êtes bien sur les ondes de Radio Campus Besançon 102.4. 36, j'ai dit combien?
1: 37.
0: J'ai dit 37. 36e, et oui, je gratte une édition déjà. Vous êtes bien sur le 88.8, François, avec Radio Besançon, Radio Belfort Montbéliard, et sur le 92.2, Radio Dijon Campus. Je suis avec François, vous avez entendu sa voix. Je suis Hippolyte de Campus Dijon et nous sommes avec le duo britannique originaire de Birmingham, Gans. Nous avons Tom et Yuan avec nous. Leur post-punk garage va retourner tout simplement la presqu'île du Malsaucy sur la Loggia à 21h15 pour cette 36e édition. Alors c'est une interview avec deux membres qui parlent anglais. François fera la traduction. Merci oui. François d'être avec nous. On commence par la première question. On vous décrit comme du dance punk, post-punk, punk rock, etc. Il y a définitivement du punk dans votre musique, mais quel est l'autre ingrédient qui fait que vous êtes Gans?
2: You're often described as dance punk, post-punk, punk rock, so you definitely have some punk in your music. But what's the other thing that makes you Gans?
3: Spirit, I would believe. Spirit and love.
2: C'est de l'esprit et de l'amour.
0: Ni plus ni moins. Je continue.
2: Oui, vas-y.
0: Vous avez composé votre album Good for the Soul en un mois et seulement enregistré en 10 jours. On sent une volonté de capturer une énergie à un instant précis. Pensez-vous que l'album aurait été différent dans un autre lieu, à un autre moment, et y aurait-il eu un meilleur lieu ou un meilleur moment d'ailleurs pour cet album?
2: You wrote your album Good for the Soul in 1 month, recorded it in 10 days. We can feel the need to catch one moment, one energy. Do you think the album could have been really different in another place or another time? And would have been a better place or better time for this album?
4: I think Good for the Soul was written in the perfect time of when it could have happened. For me and Tom, Good for the Soul felt like hope and the need to release an album. And I think if it was to come out at any other point, then we wouldn't have that. I don't think it wouldn't sound the same.
2: Good for the Soul a été enregistré au moment parfait. C'était vraiment le moment parfait pour nous parce que nous avions besoin d'un album à ce moment-là et nous n'aurions pas pu trouver un meilleur moment ni un meilleur endroit pour le faire.
0: On va parler un peu concert. Nombreuses sont vos dates en France, Gans, depuis un an. Qu'est-ce qui vous amène à revenir? Vous y avez trouvé un public, un amour de la scène à la française?
2: You played a lot in France recently. What brings you back here in France? Did you find a public in France, an audience?
3: Absolutely. We absolutely love playing in France. And that's not even like a lie that most artists would just lie. Like, genuinely, it's our favorite place. You know, probably more so than the UK. You guys go crazy, man. You guys party hard. And like, recently we were out near Provence and with Laurent Garnier's festival. Festival, yeah. And it was completely, utterly, like, insane. So the reason we come back to France is because it's always such good times. And the French public are so honest and anarchic, you know, they're crazy. So we really enjoy that.
2: On adore jouer en France. Les Français, vous êtes des fous. On adore votre énergie. On a joué en Provence et on a trouvé que l'énergie était folle. On adore le public français. On prend un plaisir à jouer en France à chaque fois.
0: Et on espère que ce soir, ce sera tout autant chouette pour vous. Depuis la sortie de votre album Good for the Soul en septembre de l'année dernière, avez-vous une approche différente de la scène avec un projet à défendre?
2: Since you released Good for the Soul back in September, do you perform in a different way on stage? And does this album give a spine to the set?
4: I think so. I think so. We perform differently to how when we first did it, because we now have a new live member that plays with us called Tommy Lawther, and he plays sax and flute, and he brings so much more energy. He just slots in like a perfect piece of a jigsaw puzzle, and but like the. I think our craft as musicians and performers has only just been enhanced with the relentless amount of touring that we've done.
2: Oui, on joue vraiment différemment depuis parce que maintenant on a une base sur laquelle s'appuyer. On a un nouveau membre, Tommy, qui joue du saxophone et de la flûte, et ça apporte vraiment quelque chose de nouveau au set, une énergie complètement neuve.
0: On va revenir un peu en arrière. Gans se forme en 2023, mais il semblerait que vous vous connaissiez depuis un moment déjà. Comment le duo évolue d'ailleurs depuis la formation de Gans?
2: The band formed in 2023, but you already knew each other way before that. How are you evolving, you two, since the band began?
3: Sorry, repeat the question one more time.
2: What changed for you since the beginning of the band?
3: Not a lot, to be honest. Like, we've barely spent more than a week apart in 2.5 years now, and like, we are the best of friends. Well, he's my brother, you know, and from playing to five people on our first gig to last week we were on tour with Pixies and playing in front of like 8,000. But we still have a hug before the show and we still have a beer and we still go out and look at each other like this is completely crazy. So honestly, not a lot has changed. We still end up sleeping in the same bed because we've got no money. So until we have separate hotels and chauffeurs, I don't think much will change.
2: Rien n'a changé car nous traînions ensemble quasiment tous les jours depuis 2 ans et demi. Par exemple, on a joué pour les Pixies récemment devant plus de 1000 personnes et pourtant on boit toujours la même bière et on passe toujours le même bon moment ensemble. On dort toujours dans le même hôtel un peu pourri parce qu'on n'a pas des moyens et on est presque frères.
0: On va parler un peu aussi de la connexion, la collaboration. Comment vous fonctionnez sur les compositions? Avez-vous établi des connexions qui facilitent la collaboration, un rôle bien précis?
2: How do you work together with composition? Do you have precise roles or do you do everything together?
4: Me and Tom tend to work the same as Chaos and Order. So we work perfectly to balance each other out. But normally we go away, write our own ideas and then bring them together. And it was like Tom will have an idea and then I will then come over and mess it up. And then he would do the same with my ideas. So it's like just taking the initial idea that someone had, completely throwing it out the window, restarting it together, and then coming up with this magic combination.
2: Alors on travaille tous les deux, chacun de notre côté. C'est-à-dire qu'il y en a un qui apporte une idée, l'autre apporte la sienne, et on modifie l'idée de l'autre, et en fait on finit par les détériorer complètement jusqu'à donner le produit fini. Et c'est comme ça qu'on travaille tous les deux.
0: On trouve plusieurs vidéos sur votre chaîne YouTube avec des esthétiques distinctes. Quelle place occupe le visuel donc dans ce projet Gans?
2: We can find some videos on YouTube with different vibes. How important is the visual aspect for Gans?
3: I mean, super. Like, you know, for an artist, your music is just one pillar of your art. You know, like, visuals for us are like super, super important. And something like Ewan directed all of the videos and edited all the videos for the first record. And I was super proud of him for doing all of that. So, you know, like, and there's so much more going on as well. Like, it's something we're like, you know, we're artists. We're not just musicians. You know, so it's super, super important to our whole thing.
2: Pour nous, le visuel est très important parce que la musique, ce n'est qu'un pan de ce qu'on fait. Finalement, ce n'est qu'un seul pilier. Et on développe l'aspect visuel de façon aussi importante que la musique parce qu'on est des artistes avant d'être des musiciens.
0: Vous êtes signé sur le label britannique Strap Originals, fondé en partie par Pete Doherty. C'était une évidence que de sortir votre premier album avec ce label et d'en tirer un certain héritage.
2: You're signed on the British label Strap Originals, founded by Pete Doherty. Was it obvious for you to release your music with this label and be part of this legacy?
3: Yeah, I mean, so like the first CD I ever bought was Up the Bracket by the Libertines. And ultimately, obviously, like, over time, Peter Doherty has a certain sort of like chaotic, reputation. But for us, like, we immediately had a gravity together. Like, he's the best guy, and the whole team around the label are amazing. Like, we're mental, ultimately, and we just insist on doing what we want. And we're super lucky to have a man like himself and the team that had to let us be mental and do the things we want to do without telling us what to do or dye our hair blonde or something like that.
2: Le premier CD que j'ai acheté, c'était un CD des Libertines. Et c'est super important pour nous d'être dans ce label parce que c'est un espèce de... Ils ont la réputation un peu chaotique qu'on adore. Et on se sent très écouté, très mis à notre avantage dans ce label. Donc c'est vraiment parfait, c'est ce qui nous représente le mieux.
0: On va poser peut-être une dernière petite question, François. Dans quelle énergie vous êtes là, à voir tout ce monde autour de vous pendant ce festival? Comment on se sent à 1h15 du concert?
2: How do you feel just 1 hour before your show?
4: Excited, I think, nervous, hungry.
3: Hungry for rock.
4: hungry for rock and roll.
3: Hungry,
4: yeah.
3: For rock and roll, and maybe do a pre-show poo, and we'll be absolutely LA to go.
2: Alors on est nerveux et affamé de rock and roll.
0: Ouais, on peut pas traduire la deuxième partie de la phrase. Non, merci beaucoup Tom et Johan de Gans. Thank you very much, guys, and have a good night. Good luck.
3: Merci beaucoup.

0: On est toujours en direct du site du Malsaucy pour les Eurocaines. Et on a à présent à notre côté Corinne alias Sébastien Blion. Bonsoir, vous allez bien?
1: Oui.
0: Alors vous sortez de scène depuis un peu plus d'une heure. Comment était le public?
1: Incredible, c'était incroyable. On n'a rien compris. C'était intense, c'était très intense, vraiment. Nous, c'est notre première grande date comme ça. D'habitude, on joue dans les théâtres, 700-800 places grand maximum. Mais là, c'était l'open space, c'était incroyable. Franchement, waouh, merci.
0: Et donc, vous êtes Corinne, hein, je l'ai peut-être tout à l'heure, alias Sébastien Vion. Vous étiez entouré de Brenda Moore et Patachetouille. On vous connaît.
1: Et pas que, il y avait un quatuor, un guitariste, une pianiste incroyable.
0: Et, ouais. Et on vous connaît pour votre cabaret Madame Os Bachung, en référence au chanteur Alain Bachung.
1: On va couper, de toute façon, on pourra faire un montage, t'inquiète pas, chérie.
0: Et Sébastien, vous avez un lien particulier à ce chanteur. À 16 ans, vous avez vu un concert de lui qui vous aurait électrocuté, cloué au sol, c'est ce que vous dites dans d'autres interviews. Déjà, comment vous êtes rencontrés tous les trois pour créer ensuite ce spectacle en 2019
1: avec les deux autres chanteuses?
0: Oui, Brenda. Et
1: c'est rentré bien plus tard. Donc ça, quand j'ai vu ce concert de Bajoum, c'était à 16 ans. Vraiment, je me suis pris une grosse claque. Après, je suis devenu fan de lui, j'écoutais tout ce qu'il a sorti. Et après, il m'a suivi tout le long. Et il se trouve qu'à un moment, en 2015, j'ai intégré une sorte de troupe qui a rouvert un cabaret mythique parisien, qui s'appelle le cabaret Madame Arthur. Et on s'est retrouvés donc, à 5-6 dans ce cabaret-là. T'inquiète, mais c'est mignon. Et, pardon. Et en fait, chaque semaine, dans ce cabaret, il y avait un nouveau spectacle dédié à un chanteur ou une chanteuse, morte ou pas, peu importe. Et on m'a demandé si je voulais mettre en scène quelque chose. J'ai dit oui, mais sur Alain Bachung. On a dit ah non, bah non, c'est trop niche. Donc ils ont attendu un an et après ils m'ont dit bah vas-y. Et on a sorti ça et en fait ça a marché grave. Et donc en fait j'ai choisi parmi les artistes du cabaret Patachetouille et Brenda Moore parce que je savais en les voyant et tout ça et en les connaissant qu'elles avaient des liens avec certaines chansons d'Alain Bachung et j'ai projeté des chansons sur elles et elles ne connaissaient pas forcément ni Bachung ni les chansons et ça leur a collé grave, voilà.
0: Et Madame Os Bachung, c'est le nom de votre spectacle d'ailleurs, ouais. Os, tout est dans le nom. C'est d'ailleurs ce qu'on constate quand on voit sur scène, maquillage, tenue excentrique. Qu'est-ce qui vous a donné envie de créer cet univers fou et un peu osé?
1: Parce que lui-même osait, il a tout osé. Je veux dire, il a commencé par les variétés quand il avait 20 ans et il a terminé dans des choses complètement lunaires. Enfin, il est passé par plein d'étapes, vraiment. Donc en fait on a essayé juste d'être aussi fidèle que lui pouvait l'être à sa folie. Il y avait plein d'humour aussi dans ses chansons. On a juste détourné un peu et on s'est approprié. Alors après ça pouvait plaire ou pas à certaines personnes, mais en fait finalement les gens qui sont fans de Bachung à la base nous rendent bien l'appareil. Et notamment sa dernière femme Chloé Mons qui est même venue chanter avec nous. Enfin voilà, je crois qu'on l'a pas trop dénaturé. Je crois que les gens qui l'aiment nous aiment aussi. Voilà, normalement.
0: Et donc on peut vous considérer comme des drag queens finalement?
1: Non!
2: Non, pas ça!
1: Bah non, en fait, non. Tu vois, je suis pas glamour, je suis totalement moche. Non, mais c'est vrai. Et moi, mon personnage, j'ai 30 ans. Il n'y avait pas Drag Race, il n'y avait pas tout ça. Il y avait déjà des drags. C'était pas tout ce pataquès en vrai. Et nous, on parle, on chante, on n'est pas que belle. On travaille pas sur. Et surtout, il n'y a pas de. Comment dire de concurrence. Il n'y a pas. On fait pas un. L'émission, il y en a une qui est éliminée, puis l'autre, puis il y en a une qui gagne. On s'en fout, on est toutes les gagnantes, ou alors toutes les perdantes. On n'est pas dans la compétition. On n'est pas là pour ça, en fait. Voilà, et moi, mon personnage est plus un monstre ou un clown qu'une drague. Voilà, si vous voulez tout savoir.
0: Et on aimerait savoir comment ça se construit un cabaret.
1: J'en sais rien. Je sais pas, c'est le premier cabaret que je faisais. Et après, on en a fait un deuxième qui va sortir en plus là maintenant au Théâtre du Rond-Point en avril-mai, qui va s'appeler le Cabaret Folle, avec aussi quatre autres créatures, dont Patachetouille, qui était dans Madame Os Bachung. Ah, je sais pas, je fais au feeling, moi, en fait. J'aime pas que rire, j'aime pas que pleurer, j'aime bien que ce soit. J'aime bien les choses très visuelles. Moi, je suis passé par plein d'étapes. Je travaille avec le théâtre de l'Unité de Montbéliard pendant un petit bout de temps. J'ai beaucoup travaillé dans le théâtre de rue, j'ai commencé par le cirque. Je suis passé par plein de choses différentes. Donc, en fait, quand je fais un spectacle, j'essaye de nourrir ce spectacle avec toutes les choses par lesquelles je suis passé.
0: Et d'ailleurs, beaucoup n'auraient pas osé, comme vous trois, faire ce cabaret. Est-ce que vous aviez la certitude que votre cabaret plairait au public ?
1: Ah ben non, pas du tout. On ne savait pas. On l'a joué là-bas chez Madame Tut. Et tout à coup, ça a marché. Tout à coup, il a été programmé dans un autre festival qui nous a permis encore d'avoir 7 dates. En fait, chaque année, ce spectacle est à ça de mourir. Et chaque année, il rebondit. Et on est passé par le Festival Paris l'été, puis après le Festival de Bourges, et puis après genre 20 dates au Théâtre du Rond-Point, puis après, c'est n'importe quoi, on comprend rien. On ne comprend rien, mais on est très content.
0: Comme vous l'avez dit, vous êtes programmé dans des grandes scènes parisiennes comme le Théâtre du Rond-Point à Paris. J'imagine que vous avez toutes les trois pas mal d'anecdotes marquantes à nous raconter. Vous en auriez une particulièrement ?
1: Eh ben, j'en ai une parce que moi, j'ai travaillé ici, on a fait des spectacles. Ah tiens, je vais vous montrer les photos, c'est pas Sandrine, c'est pas grave, je mets ça là, sûr, on va pas tous mourir. Je vous montre une photo, en 95, je jouais ici avec ma première compagnie de théâtre de rue qui s'appelle les Piu Piu. Elle était programmée par Jean-Paul Roland, qui est l'actuel grand directeur. Et à l'époque, il s'occupait juste de la programmation du théâtre de rue. Et donc j'avais 16 ans et on faisait ça, on faisait les Piu Piu dans une... dans une poubelle de place. Et c'est une animation juste là, quoi. Voilà, là, 95. Donc j'ai vu Björk cette année-là, tout ça. Et 30 et quelques années plus tard, on est là sur la scène de la Green Room. Franchement, on est content. Voilà.
0: C'est vrai qu'on n'a pas trop parlé de vos personnages. Comment vous décririez votre personnage Corinne ?
1: Bah, je te dis, moi, c'est plutôt un clown pour moi. Alors après, quand il chante, c'est autre chose. Mais quand je suis en action avec les gens, c'est plutôt un clown. Après, on joue avec l'émotion et le rire. On essaie vraiment de, je sais pas, d'exposer le tout. Voilà.
0: Et les autres personnages, comment vous les décririez ?
1: Les deux autres ?
0: Oui.
1: Ils ont toutes les deux leur vie. Brenne d'amour, elle a commencé bien avant nous. Elle est passée par tous les cabarets. Elle travaillait même avec Jean-Marie Rivière à l'époque de l'Alcazar, donc c'était les années 80. Il a eu une carrière perso en tant que chanteur variété sous le nom de Covaria. Et Patachou, elle vient de l'opéra. Enfin, je sais pas, on est des machins, on est tous des espèces de machins, on comprend pas. Voilà. On a un bagage et on l'utilise pour essayer d'aller partout où on ne devrait pas aller au départ.
0: Dans ce cabaret, vous osez explorer toutes les facettes du cabaret, justement. Le cirque, comme on l'appelle, le quatrième mur. Pourquoi est-ce que c'est intéressant de mélanger tous ces styles ? Est-ce qu'ils vont vraiment bien ensemble ? On se rend compte que...
1: Bah, la preuve, non, je sais pas. Ça marchait, là.
0: Oui.
1: En fait, au départ, c'était ce spectacle qu'on a vraiment créé dans un cabaret. On s'est retrouvés à jouer dans des théâtres. Donc à chaque fois on essaie aussi d'exposer le théâtre, c'est-à-dire qu'on essaie de faire des avant-scènes de sets justement qui vont dans le public, on fait sauter des sièges, après on entre en haut à droite, en haut à gauche, il y a des choses qui se passent. On essaye vraiment que les gens se tournent le cou et qu'ils ne sachent pas ce qui va arriver. Et on essaie de désarçonner tout le monde, et nous les premiers, en fait.
0: Qu'ils en prennent plein les yeux, quoi.
1: Ouais, et pas que.
0: Et pour adapter les chansons d'Alain Bachung en cabaret, c'est pas évident. Hein. Les chansons sont tristes et le phrasé du chanteur n'est pas facile. Alors comment vous y êtes pris ?
1: Ah non, je suis pas d'accord. Elles sont pas que tristes. Je veux dire, elles sont toutes quand même. Il y a beaucoup d'humour. Il y a beaucoup de jeux de mots. Il joue avec plein de trucs. C'est très sexuel, hein, les chansons de Bachung, par exemple. Et même Gabi, qu'on n'a pas pu faire. Normalement, on aurait dû faire Gabi en rappel, mais on n'a pas eu le temps. Et même Gabi, en fait, ça parle d'un travesti, par exemple. Et je sais pas, je me sens tellement proche de ces mots. Et en plus, en fait, il n'impose rien. Il met des mots, il joue avec les mots, et après, tu fais ton chemin. Chacun peut faire son propre chemin par rapport aux paroles qu'il a mis dans ses chansons. Donc, on n'est pas obligé d'imposer quoi que ce soit. Voilà, nous, on a essayé de jouer juste avec ça, et on n'est pas que comique non plus. Hein. Il y a quand même des choses un peu tristes et tout. Mais voilà, on joue avec les mots.
0: Derrière ces chansons adaptées en cabaret qui font sourire, il y a aussi des messages politiques. Quel genre de message ?
1: Voter à gauche. Je ne sais pas quoi dire. Enfin, je veux dire.
0: Pour la culture. Ouais.
1: Ah, la culture, soyons libres. Soyons libres, ouais. Soyons nous-mêmes. n'ayons pas peur d'être poète, que tout le monde ne comprenne pas, tant mieux. Tant mieux, je veux pas plaire à tout le monde, hein. je veux pas être Michel Sardou. Non, essayons de désarçonner, de déstabiliser, d'amuser, mais aussi de faire rêver. Moins fort, on n'entend rien. Ouais, soyons folles. Et lui-même était fou, je pense, quand même. Un peu.
0: Et aujourd'hui, vous jouez sur les Eurockéennes. Enfin, vous avez joué tout à l'heure. Alors, comment on adapte un show cabaret sur un festival de ce genre?
1: On l'adapte en une demi-heure, trois quarts d'heure. C'était c'était intense. On est arrivé hier, mais on a eu la scène deux ou trois heures. Tout le reste de l'équipe est arrivé aujourd'hui. En plus, il fallait vraiment le réadapter. Au départ, le spectacle fait 1h20. Je vous dis, il est plutôt fermé.

0: Tu sais que ça se passe comme ça. Moi,
1: au mieux,
0: moi, normalement,
1: ouais.
0: Je fais les choses et puis après, il se passera ce qui se passera. Mais là, c'est ce qui se passe. Il y a plein de jeunes qui me disent « Ah, mes parents m'ont fait écouter à la Bachou, ils ont eu l'exprès. » Et ouais, pour le coup, quand même, on essaie de faire des choses intergénérationnelles. Moi, j'aime bien plaire aux petits jeunes de 7 ans et aux petits vieux de 77. C'est ça que j'aime. Ouais.
1: Et en ce moment, vous travaillez sur un projet ?
0: Un nouveau truc qui va sortir, qu'on a déjà sorti, mais qui va être retravaillé, qui s'appelle Le Cabaret Folle, et qui sortira à Sénart, au Théâtre Sénart en octobre, et au Théâtre du Rond-Point, pardon, un mois du 21, manageuse, 21 avril, 21 mai. Voilà, 21 avril, 21 mai, au Théâtre du Rond-Point. C'est avec quatre autres créatures, dont Panachetouille, il y a aussi l'Oiseau Joli, la Baronne du Bronx et Monsieur K. Et c'est un cabaret folle.
1: Et pour terminer, est-ce que vous avez un message à adresser à nos auditeurs de Radio Campus?
0: Soyez fous, soyez folles, détendez-vous, fumez des ouages. Non, c'est pas ça, non, faut, non, attention. Non, non, mais voilà, soyons libres. Soyons libres. Et surtout en ce moment, tellement compliqué là. Wow. Assumez-vous.
1: Eh bien, merci à toi, Sébastien, d'être venu à notre
0: merci
1: micro.
0: Merci à vous. Gros bisous.
1: De notre côté, on va repartir en musique après cette interview. On revient dans un instant.

0: Hives pour se remettre dans l'ambiance, François. De retour sur les ondes de Campus Besançon, Campus Belfort, Montbéliard et Campus Dijon. Très heureux de vous retrouver, chers auditeurs, auditrices. C'est toujours Hippolyte et toujours François.
1: Salut. D'ailleurs, les re-salut. Mecs.
0: Re-salut, voilà comment on peut dire. Nous avons l'honneur de recevoir David et Tony de NNSR autour de la table. Salut les gars, on est très heureux de vous avoir.
2: Salut Radio Campus, comment ça va tout le monde?
0: Ça va très bien, la grande forme. Quelle joie de vous recevoir juste à côté. Bon, déjà, on peut présenter un peu le groupe NNSR, François. Groupe formé en 96, quatrième édition des Eurokéennes 2001, 2006, 2007 et donc 2026. Ça fait 19 ans qu'on les avait pas vus ici à Belfort. On est très heureux de les retrouver, les gars. Merci beaucoup d'être au micro de Campus.
3: Merci.
0: Allez, on se lance dans cette série de petites questions, cette salve de questions. J'y vais avec le fait que vous rechaussiez les crampons cette année pour quelques dates seulement, les gars, en festival d'ailleurs. C'était une envie, un besoin, voire même une nécessité que de retrouver cet été à fouler à nouveau les planches.
2: On n'avait rien de prévu pour les vacances, on s'est, okay. On s'est dit on peut avoir un programme pas mal de quelques festivals. Non, pas du tout, ça s'est fait naturellement. On s'est absenté pendant un petit bout de temps, on n'a jamais eu de split ni quoi que ce soit, mais on a fait chacun des enfants, d'autres projets musicaux, d'autres sont partis à l'étranger. Et en fait, il y a un petit truc qui vient de la foule des programmateurs et qui a un peu eu envie de nous revoir sur scène. On avait fait une petite apparition au Cabaret Vert, un autre festival, il y a 3 ou 4 ans, un truc comme ça. Ouais. C'était vraiment un concert juste pour le fun, pour nous, pour se marrer. Et on a reçu pas mal de demandes, pas mal de gens qui avaient envie, beaucoup de motivation du public, des danseurs de l'époque et de la Team Nowhere. Et du coup, il s'est arrivé qu'on a eu cette offre, les Eurokéennes qui nous invitent à venir. On s'est dit, les Eurokéennes, c'était le festival le plus important pour nous à l'époque. C'était la première grande scène qui nous a donné la parole, le tout premier album pour jouer sous le chapiteau. On est ce soir. Et on aime beaucoup les gens des Eurokéennes. On a passé beaucoup de temps avec eux.
1: Vous avez, du coup, il n'y a pas eu de split officiellement, mais il y a eu une pause de à peu près 10 ans quand même. Est-ce que vous continuez à vous retrouver, à répéter, à créer des trucs ou pas du tout?
3: Bah, nous, on ne s'est pas vu pendant, ça fait même près de 15 ans. Après, on se voyait entre copains, tu vois. Mais non, on n'a pas fait de son entre nous depuis tout ce temps-là, quoi.
0: On peut parler un peu de la sélection de ces quelques festivals. C'est marqué quelques festivals au scalpel là, sur votre petit communiqué. Comment s'est fait cette sélection justement?
2: Écoute, c'est vraiment été tout simple. On a eu le Hellfest. On n'avait jamais fait ce festival-là parce qu'il est arrivé après. Je pense que la première édition du Hellfest était juste au moment où on a commencé à ralentir un peu la carrière des danseurs. Et donc le Hellfest s'est positionné en disant voilà, c'est important parce que c'est cette musique un peu extrême, un peu métal, et on l'avait jamais fait. Donc ils ont un peu poussé au début pour qu'on fasse le Hellfest. Juste derrière est arrivé les Eurokéennes, genre nous aussi les gars.
1: Vous n'avez pas eu le choix quoi.
2: Et puis on va apprendre à sélectionner parce que c'est plus notre activité première en tout cas, et c'est une liberté incroyable pour des musiciens, c'est-à-dire qu'on court pas après nos cachets, il n'y a pas de trucs financiers derrière, c'est que pour le plaisir, et on a le luxe de pouvoir se dire genre ah trop bien, ils nous offrent un super espace de liberté, un super accueil et de quoi se rigoler avec plein de gens, et on choisit comme ça.
0: J'étais
2: perdu là.
0: Suis ton petit conducteur.
1: Ça fait du coup presque 20 ans que vous n'êtes pas venu aux Eurok. Est-ce que vous souvenez des précédentes éditions? Et quels souvenirs vous en gardez?
3: Celle où on avait joué?
1: Ouais.
3: Oui, on s'en souvient très très bien. Déjà la première, comme disait David, c'était la première grande scène. Après on était revenu sur la grande scène. Et puis c'était encore une fois un match de la Coupe du Monde avec France-Brésil où 2006, on avait gagné. Ouais. Donc non, c'est des super souvenirs pour nous et qui restent gravés à jamais.
0: Parce que public particulier ici aux Eurokéennes ou ambiance particulière ou famille
3: c'est un
0: pas
3: tout,
0: trop loin?
3: Ouais. C'est un tout, ouais, carrément. Il y a une super ambiance, le public est ultra présent et nous on prend un plaisir de dingue, quoi.
0: Peut-être que l'ambiance va jouer en fonction du résultat des Bleus.
3: Ouais, c'est ce qu'on s'est dit. on se dit qu'on porte bonheur. Ils ont gagné la dernière fois.
0: Voilà, parfait. Si on a NNSR, on va gagner, tout simplement, chers auditeurs. Cette mini tournée des festivals, vous la faites sans défendre de projet, sans album paru récemment. Est-ce que votre approche de la scène diffère justement avec des concerts sans album à défendre?
3: Pas du tout.
0: Ça change rien?
3: Non, ça change rien. On est les mêmes. On revient sur scène pour donner du plaisir et en prendre. Et du coup, non, ça change rien pour nous. Il n'y a pas besoin de projet pour arriver là-dedans. Et même limite, c'est ce qu'on disait la dernière fois. Aujourd'hui, on a des activités à côté et tout. C'est plus vraiment un métier pour nous. Du coup, on le fait avec un total détachement et que du plaisir.
1: Et est-ce que ce détachement et ce plaisir, ça vous permet de faire un set différent à chaque fois, d'essayer des choses, ou c'est très calibré et vous savez ce que vous faites en arrivant sur scène?
2: Ah, franchement, on est un accident. Depuis la création du groupe, on est un accident. Non, mais j'ai ça rigolant. Mais non, on travaille évidemment parce que c'est important d'offrir aux gens un show et d'être capable de faire un concert qui tienne la route, parce que c'est souvent les gens prennent du temps, investissent de l'argent, ainsi de suite. Donc c'est important de pas avoir un groupe qui se moque d'eux. Mais après, oui, on se garde une liberté totale de comment est-ce qu'on interprète les morceaux. On répète pas ce qu'on dit entre chaque morceau. Chaque concert de Hanser est différent. Donc vous verrez ce soir, il y a des choses qui reviennent parce qu'on fait les mêmes chansons, mais c'est à chaque fois un accident différent.
0: Les gars, on va replonger 2 semaines en arrière au Hellfest, justement, puisque vous surpreniez tout le monde avec la venue de Joey Starr, Playmoy et The Arts pour partager la scène. Comment vous est venue l'idée de construire à nouveau un crossover comme celui-ci, de profiter de l'occasion parce que retour en scène?
3: C'est notre ADN. On a toujours été dans une fusion de tout, que ce soit de la musique, des genres, des potes. C'est très naturel chez nous, quoi.
0: Ça venait forcément, il fallait inviter des potes et oui, faire kiffer tout le monde autour.
3: Exactement. Ouais.
2: Franchement, les Playmos, c'est juste que c'est nos copains depuis toujours, on se parle. Il y en a qui sont aux États-Unis avec nous, machin. Donc on a vraiment une relation où, genre, ah, on discute, ah, tu pars en studio, trop bien, ah, j'ai rencontré machin. Ça, c'est une relation d'amis depuis toujours. Ziar, c'est pareil, c'est des copains depuis toujours. Et Nico, on a travaillé, on a fait plein de choses avec lui. Et voilà. Et Joey, je pense que la première fois qu'on a parlé, je faisais une raclette avec lui à 3h du matin en banlieue parisienne. Et vas-y, viens, on va faire de la musique. Ok, cool. Voilà.
1: Donc ce soir, on peut s'attendre à un autre copain. Raclette sur scène,
2: c'est pas impossible. Ah.
0: C'est pas impossible. Là, voilà, prenez note, chers auditeurs. Dernière petite question, ouais. François.
1: Ah bah allez. Donc vous vous retrouvez pour faire de la scène. Est-ce que Hellfest va un jour se retrouver pour faire des compositions? Et si jamais il n'y a pas de compo, est-ce que vous allez faire les The Rock dans 19 ans?
3: Oh, ça nous fera quand même un autre âge.
2: Non, composition, c'est vraiment, encore une fois, on n'a aucun objectif de vendre, ouais. On n'a pas de plan marketing, on n'a pas d'attaché de presse, comme vous avez pu le constater.
1: On peut composer pour le plaisir. Hein.
2: Et c'est pour ça, non, voilà, c'est exactement ça, c'est le plaisir. Déjà, moi, je suis ultra heureux parce qu'on passe du temps ensemble. Le seul truc qui est le premier kiff de cette tournée, c'est de se retrouver, de faire de la musique, de répéter, pas se mettre de pression, pas se dire, attends, j'ai fait un single, faut que ça plaise aux gens, nouvelle génération, data, streaming, tout ça, rien à foutre. Ouais. Et on peut juste faire un kiff et faire, on fait de la musique et voilà, non, il y a plein de choses, on a plein de choses dans la tête.
1: Et vous aviez une appréhension de vous dire il y aura peut-être plus de public pour nous? Est-ce que vous êtes dit c'est sûr il y aura 10 000 personnes, ou est-ce que vous en avez rien à foutre non plus?
3: Compliqué à savoir, mais on a senti quand même un certain engouement. De toute manière, quand on a commencé quand on a fait le Cabaret Vert, déjà il y a eu une vraie réponse du public. Je sais pas combien il y avait de personnes dans la fosse, mais c'était bien blindé et ils étaient là. Et puis c'est vrai que quand on envoie des news, des choses sur internet, ça répond beaucoup. Donc on s'attendait quand même à ce que les gens soient contents.
2: Là, franchement, meilleur exemple, on s'amusait, on faisait des répétitions à Lille pour travailler le show dans la banlieue de Lille. Un soir avec notre pote MDNS, qui est un mec de Lille aussi, qui a un groupe de Lille. On a bu un peu trop un lundi soir. À 3h du matin, on a dit allez, concert gratuit demain dans un bar. Et on a fait un concert gratuit le lendemain dans un bar. On s'est retrouvé avec 400 personnes qui bloquaient la scène. On a dû faire 2 sets pour pouvoir faire que les gens y rentrent dedans. La fois d'après, c'était un concert au Forum chez nos potes, parce que c'est en banlieue, là on a grandi. Et c'est pareil, c'était une salle de 900 places qui s'est remplie très très vite. Hellfest, c'est ça qui est bien, c'est qu'on peut aussi bien faire un Hellfest ou des The Rock que faire un concert gratuit dans un bar un mardi soir. Pas prévu.
1: C'est toujours le même plaisir.
3: Exactement.
0: Eh bien écoutez, messieurs, on note en tout cas le premier week-end de juillet 2045.
1: Ouais, voilà, c'est ça.
0: Parfait, ben, rendez-vous là-bas alors. Merci à vous, les gars.
2: Rendez-vous là-bas.
0: Merci au concert.
1: Merci.
0: Nous, chers auditeurs, on sort en musique avec un morceau d'Hellfest. Ni plus ni moins, j'ai Marty. Ça vous va, les gars? On se met un petit morceau d'Hellfest pour sortir de cette interview. Et puis, bonne écoute et à très bientôt sur les ondes de Campus.

0: On est toujours en direct du site du Mal Soci pour vous faire vivre les Eurokéennes. On vous fait vivre l'événement jusqu'à demain. D'ailleurs, j'en ai profité pendant ce festival pour aller faire un tour sur les stands de nourriture présents sur le festival. Et j'ai d'abord rencontré Charles, un des trois gérants du fast-food truck dealer de cheese. On l'écoute tout de suite.
1: Dealer de cheese, c'est une structure donc, de restauration événementielle. Bon, nous, on est calibré pour faire que du gros festival, type les Eurokéennes de Belfort. On fait tout un tas de dates partout en France durant l'été. Et l'aventure, elle est née il y a maintenant 4 ans et demi. C'est un pari entre copains. On est trois associés, trois potes de longue date. Et puis un jour, on s'est lancé ce pari un peu fou de se dire bah, est-ce qu'on serait capable de monter une structure pour faire de la restauration rapide. On s'est d'abord essayé sur un premier événement qui était censé être pour nous le seul et l'unique, puisqu'on voulait juste faire un petit pari entre potes, de se dire on le fait pour un event. C'était le marché de Noël à Annecy en 2022. Et puis à l'époque, on a tellement fait un bel event et ça a tellement cartonné durant tout l'hiver que à la suite de ça, on s'est dit que ce serait dommage de laisser mourir le bébé. Et donc, qu'est-ce qu'on pourrait en faire? On a décidé de développer. Ça fait maintenant 4 ans qu'on sillonne les routes de France pour faire que du gros festoche tout au long de l'été. Voilà. Et on a pris de l'ampleur et c'est cool, on s'amuse beaucoup. On a une image de marque qui est très branchée rock'n'roll, très dark. Faut la petite histoire, on est tous les trois bikers, on vient tous les trois du monde de la moto et de la custom culture. On roule tous les trois, les associés en Harley, et on a baigné là-dedans. Donc voilà, tu vois, nous, notre image, elle est faite de noir, de skull, de tête de mort. Et il fallait qu'on ait un truc qui marque. Et on est là pour faire du deal et on deal de la street food à base de fromage. Voilà.
0: Dans le food truck des dealers de cheese, Ludwig, un des associé de l'entreprise, est en train de préparer des cheesy hot dogs. Il nous explique comment il les fait.
2: Bon, le petit sachet à damier qui va être reconnaissable parce qu'on va le voir partout dans le festival, j'espère. Je mets une saucisse. Je vais y mettre de la sauce.
0: Elle est faite maison, la sauce?
2: Elle est faite maison, ouais, effectivement. On en a fait des kilos pour tous les gens qui vont venir manger. Je mets des oignons frits. Et du bacon, de l'amour, et c'est prêt à servir. Les gars, on a un premier hot dog, s'il vous plaît. Je passe le premier, ouais, tu vois ça avec ma collègue? Allez.
3: Je vais prendre au fur et à mesure.
0: Et donc là, t'en prépares plusieurs à l'avance.
2: Ouais, là, j'en ai trois qui partent, c'est les trois premiers. On a trois heureux élus qui prennent les trois premiers hot dogs du festival. Et après, je les fais minute pour qu'ils soient croustillants et délicieux.
0: T'en fais combien, là, des hot dogs sur une soirée?
2: Ce soir, si tout se passe bien, on devrait en faire 600. Ouais.
0: Faut aller vite,
2: faut être organisé. Là, c'est tout cool, c'est le démarrage. Mais une fois que ça va partir, je regarde plus les tickets qui sortent et j'en fais à la chaîne.
0: Ouais. J'espère que le four y suit. Hein.
2: Ouais, le four y suit.
0: À l'arrière du food truck, il y a une autre cuisine extérieure. Et Charles nous explique ce qu'on y prépare ici.
1: On n'a pas assez de place dans la remorque pour pouvoir tout faire. Donc, on installe une partie de la cuisine à l'arrière. Et à l'arrière, on va avoir la préparation des mac and cheese. Donc, c'est des macaronis avec une sauce cheddar également. On va avoir les tenders de poulet qui ont déjà été cuits en amont et qui sont tenus en température dans une étuve. Donc qui sont juste là pour l'envoi. Et puis on va avoir surtout le poste le plus important, qui est le poste des frites. On a deux grosses friteuses professionnelles qui sont à l'arrière du stand et qui nous permettent de pouvoir envoyer un gros débit en frites tout au long de la soirée.
0: Dans cette cuisine, Kylian est en train de faire frire les frites.
4: Tout est automatique, hein. Là j'appuie sur le petit bouton, le minuteur, ça baisse le panier, ça me le remonte. Je les égoutte pour enlever le maximum d'huile. Un petit peu de sel, on les secoue dans le sachet, ça envoie. Rapide, justement, pour qu'il y ait de la cadence. Là, vous prendre l'avance en les pré-cuisant, et pour les terminer, ça met environ une minute. Donc le client est vite servi. Je vais le mettre un petit peu plus haut.
0: Ça sert à quoi de faire ça?
4: Enlever toute l'huile, le maximum d'huile.
0: Ensuite, tu les mets où là?
4: Là, on les remet dans une caisse, déjà un petit peu salée. Les secouer. Après, j'ai ma petite pelle pour attraper les petites frites.
0: Est-ce que je peux en goûter une?
4: Mais il n'y a aucun problème, avec grand plaisir.
0: Mmh. Ah ouais, elles sont bien croquantes.
4: Mmh. Ouais, après, nous, on ne les sale pas trop. Ce sera plus au client de dire s'il veut plus de sel ou non.
0: Vous mettez des sauces sur les frites?
4: Pareil, en fonction du client. Mais comme ça, à l'envoi, non, on ne met pas de sauce.
0: Donc là, c'est une portion que tu vas servir à quelqu'un?
4: Exactement. C'est notre premier. premiers clients du festival. Et là, c'est prêt, voilà.
0: Vous faites combien de frites sur les festivals hein?
4: Alors ça, c'est une bonne question. Pour moi, ça va être une surprise. Mais combien de frites tu sors, Charles, par festoche?
1: Ouais, c'est énorme. On va réussir à faire environ 1000 portions de frites par soir. Donc là, sur 4 jours, 4000 portions environ, à peu près.
4: Je vais avoir un bon bras musclé. Voilà.
0: Et je vous propose d'aller se rafraîchir un peu entre deux concerts, et ça tombe bien puisque Mathéo sert de très bons jus de fruits bien frais près de la grande scène des The Rock. Il nous en dit plus sur son stand.
5: EA Juice, ça s'appelle. On vient de Savoie.
0: C'est la première fois que vous êtes sur les The Rock cette année ?
5: La première fois qu'on fait les The Rock, ouais. Ouais, ouais. Grande première.
0: Qu'est-ce qui vous a donné envie de les faire ?
5: De venir ici. Bah, c'est un festival qu'on connaissait pas, et pour changer un peu, on s'est dit pourquoi pas venir par là.
0: Et puis vous faire connaître ici.
5: Et nous faire connaître, exactement, ouais. Ouais. Là, c'est de l'ananas qu'on coupe, mais on en a plein, pastèque, ananas, orange, citron, enfin, bref, plein de fruits. Et puis, on fait des bons petits jus bien frais avec, quoi.
0: Et donc, comment tu fais ces jus ?
5: Comment je fais ? Bah, les fruits, ils arrivent tout frais, hein, et voilà, donc on enlève la peau, on les coupe en petits bouts, puis après, on met tout dans le blinder avec un peu de glace, etc., pour que ce soit bien frais, et ça fait des bons jus bien frais.
0: Donc il y en a qui se chargent de couper les fruits et d'autres qui se chargent de les mixer, c'est ça ?
5: C'est ça, on est trois et il y en a un qui coupe les fruits, l'autre qui les mixe et un qui fait la caisse.
0: Donc ils viennent d'où vos fruits ?
5: Là c'est un marchand du coin je crois exactement, je sais pas, c'est pas moi qui ai géré ça mais c'est des fruits qui viennent de par là, ouais.
0: Une fois coupés, les fruits sont ensuite mixés et c'est Elliot qui s'en charge.
6: Alors on a les recettes qui sont marquées sur les blenders. On met tous les ingrédients dedans, on mixe, on met un peu de glaçon, un peu de sucre et un peu d'eau, et voilà.
0: Ça prend combien de temps de mixer tout ça ? Et à mon tour, je me laisse tenter par un jus frais qu'Eliott me sert gentiment dans un grand verre. Merci. Il est bien rafraîchissant, je trouve. C'est quoi, du coup, comme fruit ? J'arrive pas trop à... Orange, ananas, pêche, ok. Constance a 11 ans, avec sa famille, elle est venue se laisser tenter par un petit jus frais et elle nous donne même son avis en direct live.
7: Je le trouve très bon.
0: Il y a quoi comme fruit dedans, tu sais ?
7: Je sais plus. Ananas, pêche et banane, je sais pas. Banane ?
0: Adeline, sa maman, nous donne également son avis.
8: Alors, j'ai pas retenu le nom, mais c'est un petit mélange de pêche, d'ananas et de jus d'orange. Pressé. Chinalou, peut-être. Mais ça nous rappelle les petits cocktails de Martinique qui étaient très bons.
0: Donc, votre avis sur le...

Allô, allô, allô. Dernier blind test pour Radio Campus Besançon, Radio Campus Belfort, Montbéliard. On a des chapeaux de paille à gagner, des gourdes, des batteries. Donc venez, des batteries externes à gagner, des gourdes, des chapeaux de paille. Ça dure pas longtemps, donc venez, on fait un blind test sur les années 2000-2010, parce qu'apparemment vous n'avez aucune culture sur la prog. Donc on fait un truc facile. Oui, il y a du monde. Eh, mettez. Oh, reculez-vous. C'est pour les enceintes. Reculez-vous, c'est pour les enceintes, les gars. Reculez-vous pour bien entendre. Pour les enceintes. Voilà, super, super. Très bien. Pas du tout, mais toi, t'es pas père non plus, visiblement. Allez, on y va, on commence. Chapeau de paille, gourde batterie externe. Voilà, gagné. On fait sur les années 2000-2010, ça dure pas longtemps. Robin, nom de l'artiste ou nom de la musique? Chut. Nom de l'artiste ou nom de la musique, on y va. Vous levez la main, rapidité. Il n'y a pas de musique. Robin, je sais pas. Chut. Taisez-vous deux minutes. Bruno Mars. Oui, on peut l'applaudir, s'il vous plaît. Pas de pado, s'il te plaît. Super, est-ce que tu veux une gourde? Une gourde, chapeau de paille, batterie externe. Tu veux quoi? Allez, une gourde, c'est parti. On peut la réapplaudir, s'il vous plaît. Oui. Reculez, s'il vous plaît, pour les enceintes. Vous approchez. Non, touchez pas trop les enceintes, s'il vous plaît. Merci. Je pense que là, vous êtes au niveau alcool, donc on écoute. Allez, on y va. Chut, taisez-vous. Nom de l'artiste et nom de la musique. Levez la main. Quoi? On peut l'applaudir, s'il vous plaît. Gourde, batterie externe ou chapeau de paille? Allez, batterie externe, c'est parti.

0: super, allez, on y retourne. Enlève la main. Oui. On peut l'applaudir, s'il vous plaît. Batterie externe, ça ne t'aidera pas pour ton pistolet, mais c'est pas grave. Batterie externe pour monsieur. Tu rechargeras. Attention les enceintes, s'il vous plaît. Allez, on y va. Prochaine musique, on écoute. Levez la main. Nom de la musique et nom de l'artiste.
1: Gotta get them.
0: Non.
1: Gotta get them.
0: Black Eyed Peas. Oui.
1: Gotta get them.
0: Super. Tu veux quoi? Chapeau de paille. Batterie externe, on est parti. Ok. Ça part vite les batteries externes, donc faut être à l'affût. Allez, on y va. Nom de l'artiste ou nom de la musique. On y va, Robin, quand tu veux. Oui. C'était le monsieur. Kedji Girac. Très bien, monsieur, vous gagnez un chèque vacances. Pas du tout. Bien.

Vas-y, levez la main. Non, l'artiste. Non, la personne derrière. Et le nom de la musique? Oui, on peut l'applaudir, s'il vous plaît. Viens récupérer un chapeau de paille ou une gourde. Allez, gourde. Gourde, super, merci beaucoup. On y va. Allez, prochaine musique. Toujours attention les enceintes, la joie des pieds dans les pieds.

Miley Cyrus. Oui, Miley Cyrus, madame, on peut vous applaudir. J'entends rien, on peut applaudir madame. Venez, venez, venez. Chapeau de paille, gourde. Il y a une batterie. Allez, allez, allez, pour vous. Allez, allez, pour vous, c'est bien, bravo. Ok, prochaine musique. We Found In Love, et c'est quels artistes? Oui, Rihanna. On peut les applaudir, s'il vous plaît. Woo! Allez, chapeau de paille, gourde. Chapeau de paille, gourde. Gourde. Et toi, tu veux quoi? Chapeau de paille, gourde. Gourde. Très bien, gourde. Merci les filles. Allez, on y va, prochaine musique. Enlève la main. Julia Doré, quelle musique? Paris Seychelles, on peut l'applaudir s'il vous plaît. Chapeau de paille, gourde. Allez, chapeau de paille. Allez, on y va. C'est toi, Julia Doré. Allez, prochaine musique, on y va. Oula. Oui, Bruno Mars, c'est nom de l'artiste. Nom de la musique, pardon, excuse. Just the way you are. Oui, on peut applaudir. Tu veux quoi, une batterie?

personne, s'il vous plaît. S'il y a un chandelier, on peut l'applaudir, s'il vous plaît. Gourde, chapeau de paille, qu'est-ce que tu veux? Non, mais il n'y en a plus de batterie externe, il y en a 1000 là. C'est horrible. Super. Allez, on y va. Enlève la main, rapidité. Enlève la main. Anna Walker, et c'est quoi le titre de la musique? Quoi? Fady? Allez, monsieur, on vous applaudit, s'il vous plaît. Désolé, mec, t'es trop bourré. Vas-y, approche-toi. Chapeau de paille, gourde. Allez, gourde. Ouais. Bon, ben, on peut vous applaudir. Merci beaucoup, on ferme ce blind test. C'était top, on est là demain. De 17h à 22h, merci beaucoup. Merci beaucoup. Bon festival à vous, merci beaucoup. Et voilà. Et on peut les distribuer, on en a assez. On distribue des chapeaux de paille. Des chapeaux de paille. Vous n'avez pas intérêt à les mettre. Mettez-les, écoutez Radio Campus.

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